0: La sagesse, on peut avoir les 25 ans et avoir une vision intergénérationnelle. On peut avoir 24 ans et avoir des idées claires et savoir là où on veut aller, quoi dire, qu'est-ce qu'il faut dire, pourquoi il faut le dire. Voilà. Donc, c'est ça aussi la jeunesse. Voilà. Il ne faut pas avoir l'âge comme un frein, l'âge comme un frein à l'ouverture de ces portes. Voilà. Et donc, je pense que aussi la jeunesse doit s'unir. La jeunesse doit s'unir, que ce soit la jeunesse africaine, là, moi je parle de la jeunesse de l'Afrique de l'Ouest. Et il faut que cette jeunesse essaie de s'unir. Et si cette jeunesse comment dirais-je, est unie, je pense qu'avec une pétition, avec une voix, ils peuvent bouger les lignes. Ils peuvent bouger les lignes dans tous ces pays. Ils peuvent bouger les lignes au niveau des grandes institutions où on prend les décisions, où on dit, ah bon, la jeunesse, voici l'âge. Ils peuvent tout changer. Parce que si la jeunesse est unie, si on a la même voix et au Burkina, même voix en Côte d'Ivoire, même voix au Togo, même voix au Bénin, au Mali, OK, les autorités diront, oui, mais voici une jeunesse qui a la même langue, qui parle de la même manière. Donc, revoyons les choses. Si nous avons les mêmes projets de loi au niveau de l'Assemblée au Burkina, au niveau de l'Assemblée nationale au Burkina, nous avons même chose à Dakar, nous avons même chose au Mali, en Côte d'Ivoire, je pense que ça va vraiment changer. Il faut aussi encourager des forums. Il faut que la jeunesse, on se retrouve pour échanger. Il faut que la jeunesse se retrouve à un moment donné pour échanger. Voici nos réalités. Voici les réalités que nous vivons en Côte d'Ivoire. Voici les réalités que nous vivons au Sénégal. Voici les réalités que nous vivons au Bénin. Voici les réalités que nous vivons au Togo. Voilà. Il faut se voir de temps en temps pour travailler et voilà, développer des stratégies d'inclusion qui va faciliter ces stratégies qui faciliteront l'inclusion de la jeunesse. Donc, d'abord, il faut se voir à travers ces forums, avoir des pétitions, avoir une participation numérique ou sous-régionale, une participation numérique sous-régionale qui peut aussi bouger les lignes. Et je pense que cela peut énormément apporter un changement. Voilà, un changement qui va permettre à la jeunesse de s'insérer. Et je pense ici, je peux prendre l'exemple du Burkina où le président a demandé de ne pas avoir l'âge comme un frein parce qu'il faut permettre à la jeunesse peut faire quelque chose. Et il a demandé à toutes ces entreprises qui demandent les 6 ans, les 5 ans d'expérience, quelqu'un qui finit une licence, qu'on lui demande 5 ans d'expérience. Non, mais il faut travailler pour avoir la jeunesse. Il faut, non, autant pour moi, il faut travailler pour avoir l'expérience, autant pour moi. Il faut travailler pour avoir l'expérience. Si vous sortez de l'université et qu'on vous demande 5 ans d'expérience, mais c'est triste. Mais cette jeunesse, elle peut être touchée. Son esprit peut être en quelque sorte phagocyté. Voilà, il peut ne plus avoir confiance en soi parce que tu sors, tu cherches du boulot, on te demande des expériences. Et du coup, cela peut envoyer, porter, voilà, et porter atteinte à son épanouissement. Et donc, du coup, je pense que la jeunesse, on doit se retrouver. Il faut se retrouver, travailler. Il faut parler. Il faut parler, il faut avoir la même langue, il faut avoir les mêmes mots au niveau de nos instances décisionnelles. Et ce qui pourra aussi bouger les lignes. Si nous parlons, nous défendons une idée, la même idée au Burkina, nous défendons la même idée sur la participation, sur l'intégration de la jeunesse au niveau des institutions au Burkina, nous défendons la même idée en Côte d'Ivoire, nous défendons la même idée au Togo, au Bénin, au Niger. Okay, je pense que cela sera vraiment très intéressant et ça va faire bouger les lignes énormément en ce qui concerne l'insertion de la jeunesse. Parce que, quoi qu'on dise, le devenir, l'avenir de l'Afrique, c'est cette jeunesse. Si nous avons une jeunesse qui n'a pas de base solide, nous aurons une Afrique lamentable. Donc, il faut permettre à la jeunesse de s'exprimer. Il ne faudrait pas que la jeunesse meure avec son savoir. Il ne faudrait pas que la jeunesse perde sa confiance parce que, en soi, parce que c'est vraiment important. J'ai écouté le reportage sur le Bénin. C'est vraiment intéressant de la participation locale. Hein? L'éveil, je pense que l'éveil, c'est aussi très utile. Mais une chose est sûre, il faut aussi encourager parce que la gouvernance aussi, c'est aussi soutenir okay, les jeunes dans leurs aspirations, dans l'entrepreneuriat aussi. Dans soutenir l'entrepreneuriat des jeunes, il faut disponibiliser les fonds. Il faut disponibiliser les fonds. Un meilleur accès au crédit. Aujourd'hui, pour peut-être avoir des crédits, on peut vous demander d'avoir certaines garanties. Non, mais il faut quand même commencer. Il faut avoir aussi des incubateurs. On peut aussi mettre en place des incubateurs régionaux qui peuvent mieux aider la jeunesse. Okay? Donc ici, je pense que on doit tous ces sujets-là peuvent être discutés si entre jeunes. Voilà. Imaginez une jeunesse de Lyon, une jeunesse de l'Afrique de l'Ouest qui se retrouve changée sur tous ces éléments. Mais je pense que ça peut faire bouger les lignes énormément. Imaginez des incubateurs okay, régionaux qui peuvent mieux aider, qui peuvent financer des projets en Côte d'Ivoire, qui peuvent financer des projets au Sénégal, qui peuvent financer, qui peuvent accompagner aussi les jeunes au Burkina. C'est de ça qu'il s'agit. C'est de ça qu'il s'agit vraiment, la réalité de la jeunesse. Une chose est sûre, c'est d'impliquer la jeunesse dans la gestion, mais qu'est-ce que cette jeunesse, elle devient? C'est important. Voilà. Donc, je pense que je vais m'arrêter là. S'il y a des questions ou si je
1: Bien
0: pourrais
1: sûr,
0: mieux me prononcer.
1: on va faire un dernier tour de table hein, avant donc de se quitter. Je vous donne la parole à Ange et après professeur David Bazier, vous allez justement conclure la discussion. Ange, comment améliorer les mécanismes de consultation et de prise en compte des propositions des jeunes? Vous disiez justement qu'il faut tout le temps aller vers ce dialogue, vers cette concertation avec les autorités pour que les projets des jeunes soient plus valorisés, les jeunes soient plus entendus et que justement leurs propositions servent également à la gouvernance, aux politiques publiques. Comment créer justement ce mécanisme de consultation, sinon renforcer les consultations entre les autorités et les jeunes et comment renforcer la prise en compte également des propositions des jeunes dans les politiques de développement?
2: D'accord. Déjà, merci encore pour l'opportunité. Aujourd'hui, comme je l'ai dit au début, hein, comme je l'ai dit, il faut savoir, il faut comprendre que d'abord, quand l'association, l'organisation ou l'ONG est légalement constituée, c'est déjà un suivi qui peut être fait. Et on doit avoir des comptes rendus via. On sait tout. Si ce mécanisme est mis en place, nous pouvons quand même considérer les actions, puisque les actions ont un compte rendu par des rapports. Pas de TDE et autres. Donc, déjà, comme je l'ai mentionné en amont, il va falloir que ces associations légalement constituées soient quand même ensemble. Quand je dis ensemble, pas forcément regrouper les membres, mais en interne avoir des consultations d'abord et faire entendre leur voix. Et c'est ça c'est ça l'objectif. L'objectif, c'est aussi faire un rapport, que ce soit mensuel ou bien trimestriel ou bien annuel. Ça, c'est aussi mieux. Ça aussi, c'est un truc très important parce que j'ai mentionné légalement constitué. Quand c'est légalement constitué, ça veut dire plus ou moins que l'État doit savoir. Parce qu'on ne peut pas être légalement constitué et que l'État ne sait pas. Bien vrai que ça pourrait ne pas être une piste directe, mais quand c'est légal, ça peut être entendu. Et là, c'est déjà un bon point. Donc, faire des rapports ou bien des comptes rendus, que ce soit comme je l'ai mentionné. Et ça, c'est aussi un bon point. Je crois bien qu'à travers ces rapports ou ces comptes rendus-là, ça va permettre à voir plus ou moins l'action des uns et des autres au sein des organisations-là. Parce que, mine de rien, nous, en tant que jeunes qui travaillons, qui contribuons volontairement ou bien de façon en bénévolat au sein des ONG, des organisations, mais plus ou moins, on mène des actions même incroyables. Mais pourquoi ne pas reconnaître ça, pourquoi ne pas aussi faire un rapport pour que aussi on crée un cadre, soit on se fixe un objectif, là je parle des autorités, des États, pourquoi ne pas créer un cadre et à chaque mois ou bien chaque 3 mois, ces ONG, ces représentants-là se croisent, quelques membres de ces ONG-là se réunissent quelque part et bien fixés et on discute et on recueille quand même des idées, des propositions et des projets de ces jeunes-là. Et voici ce cadre-là que nous jeunes, nous voulons. Et je salue déjà ce qui a été fait parce que plus ou moins il y a des consultations, mais il faut une amplification encore plus élargie pour pouvoir en fait faire entendre en fait, la voix de ces jeunes-là, les actions, parce que entendre la voix de ces jeunes, c'est à travers ses actions, ses contributions, ses suggestions, ses projets nobles. Et c'est ça. Merci bien.
1: Professeur David Bazier, comment créer un cadre de dialogue entre le sommet de l'État et les jeunes, un cadre de dialogue régulier?
0: Ah oui, ce qui merci infiniment. Donc, je pense que sur la question de comment créer un cadre de dialogue, je pense que c'est vraiment intéressant. Je pense que la jeunesse déjà doit essayer d'aller vers ses autorités. Voilà, il ne faut pas rester, voilà, se retirer. Voilà, les autorités, ils doivent avoir une table ronde où ils peuvent mieux échanger. Ça peut être annuel. Ça peut être aussi semestriel ou trimestriel, mais aussi ce qu'il faut comprendre aussi, il faut avoir aussi, il faut créer aussi ce que nous appelons aussi la transparence. C'est la transparence aussi au niveau de la gestion de la gestion, c'est aussi très utile parce que s'il n'y a pas de transparence aussi, ça peut créer un peu un petit souci. Et donc, il faut aussi permettre, il faut interroger la jeunesse, il faut comprendre les aspirations de cette jeunesse. Voilà, il faut les impliquer davantage au niveau des assemblées. Il faut échanger permanemment avec cette jeunesse. Comme je le disais, c'est de promouvoir une culture de transparence. Parce que s'il y a des transparences et publier les résultats des politiques publiques et communiquer régulièrement sur les dépenses publiques, et cela peut aussi aider. Voilà. Donc, ici, c'est aussi, on peut renforcer aussi il faut des réformes institutionnelles parce qu'avec ces réformes, je pense que ces réformes peuvent aussi aider au fait énormément hein, avec les réformes institutionnelles, ce qui nous permettra de renforcer la représentation des jeunes dans les commissions parlementaires, intégrer davantage des jeunes dans les conseils d'administration des établissements publics, et voilà, ou pourquoi pas même privés aussi, renforcer les capacités, voilà. Et donc, il faut vraiment un dialogue qui permet aux autorités, à la jeunesse de se parler, de changer, voilà, sur vraiment les je vais dire que les problèmes pressants ou les aspirations pressantes de cette jeunesse et qu'est-ce qu'elle veut, qu'est-ce qu'elle attend, quelles sont les aspirations, et c'est vraiment intéressant. Et qu'à travers cette table aussi, qu'on ouvre des fenêtres ou des portes permettent à la jeunesse de participer activement. Voilà, de participer activement et discuter, échanger des problèmes, parler aussi des problèmes d'emploi et d'entrepreneuriat parce que voilà, et comme je le disais tantôt, il faut renforcer les mécanismes de financement voilà, des jeunes entrepreneurs, développer les incubateurs, favoriser l'accès des jeunes au marché public et tout ça. Et je pense que ça fait aussi partie aussi de la gouvernance aussi qui est un mode de gestion par excellence. Donc,
1: Bien
0: je
1: sûr.
0: pense que ici, je vais m'arrêter là. Voilà pour aujourd'hui, mais je pense qu'on aura aussi des opportunités encore pour mieux s'exprimer aussi.
1: Bien sûr,
0: Voilà.
1: tout à fait. On arrive donc presque au terme de ce programme. Hein. Avant de conclure cette émission, place à la rubrique InfoCheck avec Maimouna Fofana. Dans cette édition, InfoCheck analyse les dynamiques de participation des jeunes en Afrique de l'Ouest et le décalage persistant entre engagement citoyen et influence réelle dans la gouvernance. On met également en lumière les défis institutionnels et politique qui limite l'inclusion effective des jeunes dans les processus décisionnels. La rubrique InfoCheck est signée Maimouna Fofana.
3: Amis auditeurs et auditrices de la WADR, InfoCheck revient avec cette fois-ci comme thème les défis d'une participation effective des jeunes à la gouvernance. Au Nigeria, les frais de dossier pour les candidats au Parlement fédéral peuvent atteindre au sein de certains partis politiques jusqu'à 20 millions de naira, soit environ 13 000 dollars américains. Au Ghana, des chercheurs estiment que remporter un siège au Parlement peut coûter au moins 9 millions de cédis ghanéens, soit près de 600 000 dollars américains. Et au Sénégal, les aspirants candidats doivent d'abord recueillir des milliers de parrainages d'électeurs avant même de pouvoir se présenter. Pour de nombreux jeunes Africains, la course semble donc perdue d'avance. Mais dans certaines régions d'Afrique de l'Ouest, des leaders de jeunesse estiment que le principal obstacle n'est pas seulement financier, mais aussi lié à l'accès au pouvoir. Je suis Maïmouna Fofana et voici InfoCheck. À travers le continent, les jeunes mènent des campagnes, votent, organisent des mouvements, manifestent et réclament le changement. Pourtant, beaucoup disent rester exclus des espaces où se prennent les décisions qui façonnent leur avenir. Alors, l'Afrique donne-t-elle réellement aux jeunes les moyens d'exercer un leadership ou se contente-t-elle de les laisser observer depuis les tribunes? En Guinée-Bissau, les jeunes jouent un rôle actif lors des élections. Ils militent au sein des partis politiques et représentent une partie importante de l'électorat. Toutefois, selon Diana Deborda Gomez, cette forte mobilisation ne se traduit pas toujours par une réelle influence une fois les scrutins terminés.
4: La jeunesse est impliquée. Oui, maintenant, les partis politiques ont bien fait leur travail. Tout le monde est un peu affilié à un parti ou à un autre. La réponse est assez claire. Les jeunes sont impliqués. Maintenant, est-ce que la jeunesse est permise de pouvoir avoir des opportunités derrière? Parce que la base de l'électorat est là, c'est la jeunesse. Maintenant, est-ce que cette jeunesse-là a l'opportunité de vraiment mettre en place ce pour lequel elle s'est battue pendant les mois de campagne? Ça reste encore à voir.
3: L'argent est souvent considéré comme l'un des principaux obstacles empêchant les jeunes de s'engager en politique. Cependant, en Guinée-Bissau, Diana Taborda Gomez estime que l'argent n'est pas le frein majeur.
4: Je pense que ce n'est pas une question d'argent, c'est une question de pouvoir. Quand on sait que les gens qui ont passé l'âge d'être les grands-parents de certains jeunes grands-parents ou arrière-grands-parents ont toujours le pouvoir, on peut se poser la question de se dire est-ce que c'est vraiment leur place? Là, maintenant, dans un monde aussi qui évolue tellement vite, est-ce qu'il ne serait pas temps de donner à la jeunesse maintenant le pouvoir?
3: L'analyse de la situation en Guinée-Bissau rejoint une réalité plus large en Afrique de l'Ouest. Les préoccupations exprimées en Guinée-Bissau trouvent un écho dans une grande partie de l'Afrique de l'Ouest. Les organisations de la société civile soutiennent que pour offrir davantage d'opportunités aux jeunes, il ne suffit pas de modifier les lois ou d'abaisser l'âge d'éligibilité. Il faut également cultiver le leadership. Les jeunes ont besoin d'occasions de développer leurs compétences en matière de leadership grâce à l'éducation civique, au mentorat et à une participation active à la vie commune bien avant de briguer un mandat public. En Côte d'Ivoire, des acteurs de la société civile appellent également à un renforcement précoce du leadership chez les jeunes. Abourahmane Sissi, acteur de la société civile œuvrant dans les domaines de la gouvernance et de l'engagement civique, souligne que le leadership doit être développé dès le plus jeune âge si les sociétés veulent préparer la prochaine génération de dirigeants publics.
5: Donc le leadership, il faut le cultiver, il faut l'entretenir. Il faudrait donc initier, créer des cadres qui vont permettre de se former au leadership et d'initier même des modules de formation dans ce centre, à leur endroit.
3: Préparer les jeunes à exercer un rôle de leader ne constitue qu'une partie de la solution. Selon les experts et organisations de la société civile, une participation significative repose également sur des citoyens informés et actifs. Les jeunes qui comprennent les politiques publiques, qui connaissent leurs droits et restent impliqués dans la gouvernance, sont plus en même d'influencer les décisions qui touchent leur communauté. Pour de nombreux défenseurs de la cause des jeunes, la participation ne doit pas se limiter au seul jour du scrutin. Au Ghana, Mawena Azuma, militant pour la jeunesse au sein de la Youth Bridge Foundation, affirme que les jeunes ont bien plus d'influence qu'ils ne le pensent, à condition toutefois de choisir de l'exercer. À travers l'Afrique de l'Ouest, les jeunes continuent de réclamer une place plus importante dans la construction de l'avenir de leur pays. Pour les gouvernants, l'enjeu ne se limite plus à encourager la participation des jeunes. Il s'agit désormais de créer de véritables opportunités leur permettant d'influencer les décisions, de diriger des institutions et de participer pleinement à l'élaboration des politiques publiques. Les jeunes ont montré qu'ils étaient prêts. La question est maintenant de savoir si les institutions sont prêtes à leur confier les rênes. C'était InfoCheck. Je suis Maïmouna Fofana. Merci de votre attention.
1: La jeunesse est fortement engagée dans les dynamiques de gouvernance en Afrique de l'Ouest, mais son influence réelle reste encore limitée. Le défi majeur demeure de transformer cette participation en véritable pouvoir d'influence dans la prise de décision publique. Nous arrivons donc au terme de ce programme. Merci de nous avoir suivis. 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Merci à Maïmouna Fofana pour la rubrique InfoCheck. Merci à tous nos reporters et nos invités. Ange Nathanaël Nguessan Kwame, secrétaire général de l'African Youth Change Makers, en français les jeunes africains acteurs du changement. Merci beaucoup d'avoir été en ligne avec nous d'Abidjan. Nathanaël, bon week-end.
2: Merci beaucoup.
1: Merci pour votre enthousiasme. Merci d'avoir accepté notre invitation. Nathanaël Ange Kwame Nguessan, merci beaucoup à vous. Merci aussi à vous, professeur David Bazier.
2: Vous étiez
1: en ligne avec nous de Ouagadougou, enseignant-chercheur en études africaines au Burkina Faso. Merci, bon week-end, à la prochaine.
0: Merci infiniment.
1: Merci aussi à vous, Ismaïla Camara, à la partie technique. Vous étiez accompagné par Maud Diouf. Bonne suite de week-end à toutes et à tous. Et rendez-vous samedi prochain pour un nouveau numéro de L'Heure des citoyens. Et d'ici
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0: Infini.
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2: 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Payez-moi le titre. Payez-moi le titre.
4: Fais-moi l'eau,
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0: concerne le Marvin Comey.
1: Bon, Magblon.
2: Miaglin.
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3: Enfoncez-vous bien ça dans la tête.
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0: Seigneur.
1: Mon dame bénit le Seigneur. Ça c'est vrai, merci Michel Tobega. Le technicien doit être recherché. 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
0: Bonne journée dominicale à tous les branchés. Maman Dawanou, Marc Mandelo, Davito, Dadalo, Afino, Dafi, Papa Sardine, et Paye Bazagouanou, El Professeur Batalounou,
2: Mandel Pepa Koula, Messieurs Papa Ouyaya,
0: Santa.
2: Elle est bien pas musique, musique, musique.
0: Les mouchoirs, les mouchoirs. Mon âme bénit le Seigneur. Eh oui.

0: Jésus m'a libéré. Oh, il m'a libéré.
1: Ah
0: oui. Et quatre on est là. Jésus m'a libéré. Eh oui. Du coup, viens les amis.
1: Et tu m'as libéré.
0: Et quatre on est là.

0: président c'est bien que Badago. 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

0: verras si te confies aux hommes là, ils vont te trahir.
1: Adamou.
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2: Eh bien, nous
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1: 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Mille

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0: Allô.
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0: Fond d'Agbé.
1: En quoi vous êtes?
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0: Papa ou à la Guillaume de Gonamiro.
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1: 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Aladji, Aladji, Aladji, Aladji.
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1: On a ça, yo.

0: Merci d'avoir mis ça, ton gars.
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0: 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Tu as regardé ma figure.
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1: 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Pour la gueule, la médecine.

0: Et ça, c'est la démarche. 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
2: 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Son mari l'a chassé. 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

0: Allah représente ça. C'est toi le roi.
1: Bon d'être pour la maison.
0: On dit Maki.
1: Un acte clément.
0: Bravo, Kanda.
2: Oh, on a le gars.
0: C'est pas pour rien.
2: Clément, il m'a pour rien que vous avez dit. Il m'a bien péré. Wow, je le vois.
0: Un acte pour la maison. Bonjour,
2: Dave. Clément. Clément.
0: Hey, Mama. Mama, yo, yo.

0: Ahorita vuelvo a la que te va a ver.
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2: Les intérêts du Burkina Faso. Cette décision marque une nouvelle étape dans la dégradation des relations entre les deux pays, amorcée depuis l'arrivée au pouvoir du capitaine Ibrahim Traoré en 2022. Le Nigeria renforce son dispositif sécuritaire. Plus de 8000 nouveaux soldats viennent d'intégrer les rangs de l'armée dans le cadre d'un vaste programme de recrutement destiné à intensifier la lutte contre le terrorisme, le banditisme et les enlèvements. Les détails avec Sani Momouni Seibo.
3: Selon le chef d'état-major de l'armée nigériane, le général Waidi Shaibu, ces soldats font partie d'un programme gouvernemental prévoyant le recrutement de 28 000 hommes supplémentaires afin d'accroître les capacités opérationnelles des forces terrestres. Durant plusieurs mois, les recrues ont subi une formation intensive portant sur l'endurance physique, les techniques de combat, le leadership et le respect des règles d'engagement. Elles rejoignent une armée mobilisée sur plusieurs fronts, notamment contre les groupes djihadistes dans le nord-est, mais aussi contre les bandes criminelles responsables d'enlèvements et d'attaques dans plusieurs régions du pays. Le chef d'état-major a appelé ces nouveaux soldats à faire preuve de discipline, de professionnalisme et de loyauté dans l'exercice de leur mission. Pour Abuja, ce renforcement des effectifs constitue une étape importante de la stratégie nationale de lutte contre l'insécurité et doit permettre d'améliorer la protection des populations face aux multiples menaces qui persistent dans le pays.
2: Des explications de Sani Momouni Seibo au Nigeria, où le pays renforce son dispositif sécuritaire. En bref, le Nigeria annonce la libération de 6 de ses ressortissants détenus en Côte d'Ivoire depuis octobre 2025 pour des faits présumés de criminalité économique. Dans un communiqué, Abuja salue les démarches de son ambassade à Abidjan ainsi que la coopération des autorités ivoiriennes qui ont permis leur mise en liberté les 22 et 23 juin. Le gouvernement nigérien réaffirme par ailleurs son engagement à protéger ses citoyens à l'étranger et appelle ses ressortissants à respecter les lois de leur pays d'accueil et à rester en contact avec les représentations diplomatiques nigérianes. La Cour de justice de la CEDEAO condamne la Sierra Leone pour n'avoir pas protégé une fillette mariée de force à l'âge de 11 ans dans un arrêt historique. La Cour estime que les autorités ont failli à leur devoir de prévenir ce mariage précoce, de protéger la victime et de poursuivre les responsables alors qu'elle connaissait sa situation. La jeune fille, qui a passé près de 4 ans en prison avant d'être graciée en 2025, avait été condamnée pour le meurtre de l'enfant de sa co-épouse. La Cour ordonne à la Sierra Leone de renforcer la protection des enfants, d'enquêter sur les auteurs, d'assurer une prise en charge psychologique de la victime et de lui verser 10 000 dollars de dommages et intérêts. Les organisations de défense des droits humains saluent une décision qui, selon elles, envoie un message fort à tous les États d'Afrique de l'Ouest. Les lois contre le mariage des enfants doivent être appliquées et pas seulement adoptées. Au Burkina Faso, les autorités veulent accélérer la lutte contre la déforestation. Le gouvernement a lancé hier samedi à Ouagadougou la campagne nationale de déforestation 2026 avec un objectif ambitieux, planter 15 millions d'arbres à travers le pays. Des précisions avec Marcel Aristonblé.
4: Le Burkina Faso mise sur le reboisement pour restaurer son couvert végétal. La campagne nationale de reforestation 2026 a été officiellement lancée à l'université Thomas Sankara à Ouagadougou. Placée sous le thème « Une institution, un bosquet », cette campagne entend mobiliser les administrations publiques, les collectivités territoriales, le secteur privé, les organisations de la société civile ainsi que les citoyens autour de la protection de l'environnement. Selon le ministre de la Sécurité, Mamadou Sana, le pays perd chaque année plus de 83 000 hectares de forêt, un rythme qui dépasse largement les superficies reboisées. Au-delà de l'objectif de 15 millions de plants, le gouvernement prévoit la création de 13 bosquets de l'étudiant dans les universités publiques, la réalisation de 144 km de plantations le long de la voie de contournement de Ouagadougou, ainsi que des mesures destinées à porter le taux de survie des jeunes plants à 80%. Le ministre a également invité les étudiants à s'engager activement dans cette dynamique en devenant des acteurs de la protection de l'environnement. À travers cette campagne, les autorités burkinabées espèrent freiner la déforestation, restaurer les écosystèmes et renforcer la résilience du pays face aux effets du changement climatique, tout en faisant de la préservation de l'environnement une responsabilité partagée.
2: Marcel Ariston Blé. Au Sénégal, les autorités sanitaires ont fermé 29 boulangeries traditionnelles à Dakar pour non-respect des règles d'hygiène. Cette décision fait suite à une vaste opération de contrôle menée pendant 6 mois après des signalements de citoyens sur les réseaux sociaux. Les inspections ont révélé de nombreuses infractions, notamment la présence de cafards et de rongeurs, une mauvaise gestion des eaux usées et des conditions de fabrication jugées insalubres. Très appréciées pour son faible coût, le pain traditionnel, communément appelé tapalapa, reste largement consommé. Mais les autorités assurent que la santé publique prime, les contrôles se poursuivront, tandis que les boulangers concernés seront accompagnés pour régulariser leur activité et se conformer aux normes d'hygiène. En Centrafrique, les autorités ont déclaré officiellement une épidémie de choléra dans le pays. Ceci après l'enregistrement de près de 200 cas et de 24 décès en une dizaine de jours. Pour signaler tout cas suspect, le numéro vert 1212 a été mis à la disposition de la population. Ida Badjo nous en dit plus.
5: Les districts sanitaires de Bimbo et de Mbalki dans le sud-ouest du pays sont les plus touchés. Le village de Bokassé figure parmi les principaux foyers de contamination et la maladie s'est déjà propagée à une vingtaine de localités voisines. Pour tenter de contenir l'épidémie, le gouvernement a déployé des équipes médicales sur le terrain, ouvert des centres de santé et renforcé la surveillance épidémiologique avec l'appui de l'Institut Pasteur de Bangui. Les autorités sanitaires appellent la population à adopter des mesures strictes de prévention, se laver régulièrement les mains, consommer de l'eau potable, bien laver les aliments et consulter immédiatement un centre de santé en cas de diarrhée ou de vomissement. Face à la progression de la maladie, plusieurs habitants réclament également un renforcement des capacités des structures de santé, estimant que les hôpitaux manquent de personnel et d'équipement pour faire face à cette urgence sanitaire.
2: Des précisions de Ida Badjo. Au Cameroun, près de 500 personnes arrêtées lors des manifestations post-électorales d'octobre 2025 sont toujours en détention 8 mois après leur interpellation sans avoir été jugées. Leur avocat, maître Fabienne Kenyé, dénonce des détentions provisoires prolongées qu'il qualifie d'arbitraires. Il affirme également que 2 détenus sont décédés en juin à la prison de Kondegui, probablement faute de soins. De son côté, le parti au pouvoir appelle à laisser la justice suivre son cours, tout en reconnaissant la nécessité d'accélérer les procédures. À ce jour, le gouvernement ne s'est pas exprimé sur ce dossier devant le Parlement. Toujours hors d'Afrique de l'Ouest, en Afrique du Sud cette fois-ci, le pays se prépare à une journée sous haute tension. Des démarches contre les étrangers en situation irrégulière sont annoncées mardi 30 juin dans plusieurs villes du pays. Si les organisateurs promettent des rassemblements pacifiques, de nombreux migrants redoutent des violences. En souvenir des précédentes attaques xénophobes qui avaient fait plusieurs dizaines de morts, les autorités assurent avoir pris des dispositions pour maintenir l'ordre. Selon le gouvernement, plusieurs pays africains, dont la République démocratique du Congo, ont engagé des discussions sur le rapatriement volontaire de leurs ressortissants en situation irrégulière. En Europe, la canicule continue de frapper. Plusieurs pays ont enregistré samedi des températures historiques. Le thermomètre a atteint 41,5 degrés en Allemagne, 40,6 degrés en République tchèque et 37 degrés au Danemark, en record depuis le début des relevés météorologiques. Cette vague de chaleur met les services de santé sous forte pression. En Espagne, plus de 200 décès ont été signalés, tandis qu'en France, 74 personnes sont mortes par noyade depuis le 18 juin dans un contexte de forte chaleur. Les autorités multiplient les appels à la prudence et recommandent de s'hydrater régulièrement, d'éviter les sorties aux heures les plus chaudes et de protéger les personnes les plus vulnérables. Un léger rafraîchissement est toutefois attendu en début de semaine dans plusieurs régions d'Europe. Après le double séisme qui a frappé le Venezuela le 24 juin, la solidarité internationale s'organise. Malgré des relations parfois tendues avec Caracas, plusieurs pays ont dépêché des équipes de secours et du matériel pour participer aux opérations de recherche et d'assistance. Cette mobilisation illustre ce que certains observateurs qualifient de diplomatie du séisme. Une aide humanitaire qui répond à l'urgence, mais qui peut aussi servir de levier diplomatique pour renforcer ou renouer les relations entre États. Le dernier bilan fait état de plus de 900 morts, tandis que les recherches se poursuivent pour retrouver des milliers de personnes toujours portées disparues. Une note sportive pour clore cette édition. Place au 16e de finale. Nous parlons bien sûr de la Coupe du Monde 2026. Après la phase de groupe, les 32 équipes qualifiées sont désormais fixées sur leur adversaire. L'Afrique comptera 9 représentants à ce stade de la compétition. L'Afrique du Sud, le Maroc, la Côte d'Ivoire, la RD Congo, le Sénégal, l'Algérie, l'Égypte, le Cap-Vert et le Ghana. Le coup d'envoi sera donné ce dimanche à 19h temps universel avec le match Afrique du Sud-Canada. Suivront plusieurs affiches de prestige dans France, Suède, Belgique, Sénégal, Angleterre, RD Congo, Brésil, Japon et Argentine, Cap-Vert, des rencontres à l'élimination directe qui promettent du spectacle dans la course au sacre mondial. Ainsi se referme ce bulletin d'information, mesdames et messieurs. Merci d'y avoir prêté une oreille attentive. Après moi, retrouvez Demba Marhan dans 7 jours en Afrique de l'Ouest. Au micro, Sylvie Ouedraogo Maodo Diouf a assuré la mise en onde.
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0: Chers amis, chers auditeurs, dans les grands enseignements cosmiques que le Christ a révélés à travers Gabriel, la prophétesse et messagère de Dieu à notre époque, le Christ nous permet de prendre connaissance de ce qu'il enseignait déjà en Jésus de Nazareth à ses apôtres et disciples qui pouvaient le comprendre. Il s'agit des lois de la vie véritable, toutes les lois du cosmos, la loi absolue, qui est à la base de tout, également de notre vie. Les grands enseignements cosmiques de Jésus de Nazareth à ses disciples et apôtres qui pouvaient les comprendre, c'est également le titre du livre où Gabriel a consigné cette révélation du Christ. Voici une phrase d'enseignement. En tant qu'être humain, le véritable sage a besoin du langage du monde pour se faire comprendre. Malgré la limitation des mots, il exprime le tout, la loi universelle, Dieu, quand il prononce des mots tels que « paix » et « santé ». Alors, la loi éternelle, Dieu, agira. Elle laisse à chaque être humain le libre arbitre et le conduit de telle sorte que cela soit utile à son âme et non uniquement à l'enveloppe, l'être humain.
1: Wir haben gehört.
2: Nous venons d'entendre,
1: trotz der Begrenztheit der Worte,
2: malgré la limitation des mots, le sage exprime le tout, la loi universelle, Dieu, quand il prononce des mots tels que paix et santé. La loi est contenue en tout, également en chaque mot. Le sage s'exprime plus ou moins en ces termes. Seigneur, dans mon prochain et en toute chose, s'accomplit uniquement ta volonté sainte. C'est dans cette conscience que le sage véritable vit et qu'il rayonne dans ce qu'il dit. Si, par exemple, nous souhaitons la santé à notre prochain, nous devrions emplir ce terme de vie dans la conscience. Seigneur, ta volonté sainte s'accomplit dans mon prochain.
1: Dein heiliger Wille.
0: Le Christ nous met en garde. Celui qui souhaite la santé à son prochain, alors qu'il est lui-même malade, ne communique qu'avec la maladie dans son prochain, et éventuellement avec les aspects correspondant à sa propre maladie. En effet, ce qu'il aimait revient à nouveau en lui, et éventuellement en son prochain, qui présente des symptômes similaires. Ceci s'effectue selon la loi. Ce qui se ressemble s'assemble et se renforce.
2: En effet, celui qui souhaite la santé à son prochain, alors qu'il est lui-même malade et ne cherche pas les causes des symptômes de sa maladie, ni ne lutte contre elle, ne communique qu'avec la maladie en son prochain, et éventuellement avec les aspects correspondant à sa propre maladie, parce que son conscient et son subconscient sont remplis de pensées relatives à la maladie. Nos sentiments, nos sensations, pensées, paroles et actes de nature humaine, auxquels appartiennent également notre maladie, nos soucis et difficultés, sont notre héritage personnel, ce dont nous nous sommes nous-mêmes dotés. C'est ce que nous rayonnons, c'est-à-dire ce que nous émettons. Celui qui est réceptif à ces aspects les absorbe et les renforce en lui. Du fait qu'aucune énergie ne se perd, aucune pensée, aucun mot ne se perd, car tout est énergie. Cette énergie négative peut donc, conformément à la loi du plasma, entrer en celui vers qui nous émettons et qui porte en lui des aspects identiques ou similaires. L'être humain dont l'âme est chargée vit dans son plasma. Le plasma qui nous entoure est notre aura, appelée également couronne. Celle-ci correspond à notre rayonnement actuel. Notre plasma, notre aura, rayonne uniquement ce que nous avons enregistré dans notre âme. C'est ce qui vibre en nous, c'est aussi ce que nous émettons, et nous attirons des aspects semblables. Nous enregistrons donc nous-mêmes en nous des programmes pécheurs, de la discorde, de la disharmonie et de la maladie. En vertu du principe émettre et recevoir, nous sommes constamment en communication avec ce que nous avons enregistré dans notre âme. Notre potentiel humain de connaissance est uniquement composé de ce que nous avons enregistré. Nous ne pouvons rien penser ou dire qui soit en dehors de ces limites, à moins que nous n'ayons déjà développé certaines parties de notre conscience spirituelle en dépassant et en mettant en ordre des aspects de nous-mêmes avec la force transformatrice du Christ de Dieu. Si nous souhaitons la santé à notre prochain, bien que nous soyons nous-mêmes malades, qu'y a-t-il alors dans nos enregistrements? La santé ou la maladie? Du fait qu'ils contiennent la maladie, nous rayonnons aussi cette conscience maladie. Si nous utilisons le mot « santé » sans nous efforcer nous-mêmes de mettre en ordre avec le Christ les causes qui ont conduit à la maladie, c'est-à-dire nos aspects pécheurs, notre comportement erroné, alors le mot « santé » n'est qu'une coquille dans laquelle agissent en fait les aspects de notre maladie. C'est pourquoi nous rayonnons ces aspects et les émettons vers notre prochain. Il est alors possible que nous touchions certains aspects présents en notre prochain, les stimulions et les mettions en mouvement. Il s'agit éventuellement d'aspects humains identiques ou similaires aux nôtres, c'est-à-dire des aspects pécheurs pouvant causer en lui de la souffrance, ce qui sera le cas s'il porte en lui des aspects similaires aux nôtres pouvant générer une maladie ou des indispositions semblables. Ainsi, il est possible que par notre comportement erroné, nous influencions négativement l'état de santé de notre prochain.
1: Auf diese Weise können wir mit unserem Fehlverhalten sogar auf
2: Nous savons que toute pensée et toute parole tendent fortement à se réaliser. Si nous transmettons des aspects de notre maladie en les émettant vers notre prochain, par nos paroles ou nos pensées, celles-ci cherchent à se réaliser. D'une part, elles se réalisent en nous-mêmes, en renforçant ces aspects de la maladie en nous. D'autre part, si notre prochain y est réceptif, elle rayonne en lui, intensifiant la maladie ou l'indisposition présente en lui. Cependant, si nous nous efforçons sérieusement de mettre en ordre avec la force du Christ de Dieu les aspects de nature humaine qui sont à la base de nos troubles de santé, alors la volonté de Dieu s'accomplit en nous. Si nous souhaitons la santé à notre prochain, nous pouvons aussi faire consciemment appel à la volonté de Dieu, à sa loi. Seigneur, ta volonté s'accomplit en moi et en mon prochain.
1: Wie zum Beispiel, Herr,
2: Alors, la volonté de Dieu agira de façon renforcée en nous et nous montrera les aspects de nos pensées et de nos actes qui ne correspondent pas encore à la volonté divine.
1: In welchen unser Denken und Handeln noch nicht dem göttlichen Willen entspricht.
0: Le Christ poursuit en disant: Celui qui souhaite la paix à son prochain, mais ne la porte pas en lui-même, peut renforcer chez son prochain les éventuels aspects contraires à la paix, car ce qui se ressemble s'active mutuellement et tend à se réaliser. Celui qui souhaite l'amour à son prochain, mais en est lui-même dépourvu, peut renforcer le manque d'amour en son prochain, car ce qui se ressemble s'attire et tend à se réaliser. À nouveau, selon la loi, ce qui se ressemble s'assemble et se renforce.
1: Bevor wir reden, sollen wir denken.
2: Nous devrions réfléchir avant de parler. Il est bien souvent plus difficile de retirer ce qui a été exprimé que ce qui a été pensé, car des mots prononcés pénètrent plus rapidement en notre prochain que des pensées. Bien que nous n'entendions pas les pensées, le subconscient et l'âme les perçoivent. Cependant, leur destinataire n'en prend pas aussi rapidement conscience que des paroles. Autrement dit, celui qui met en ordre à temps ses pensées négatives avec la force du Christ de Dieu élimine la cause qu'il a engendrée dans son âme et dans son propre plasma, ainsi que dans l'âme et le plasma de son prochain. Des mots prononcés, par contre, peuvent, en un instant, toucher et remuer beaucoup de choses. Celui qui se sent blessé par ces paroles et ne pardonne pas, en veut à leur auteur, et il est possible qu'il mette longtemps à lui pardonner. L'auteur et le destinataire sont alors liés l'un à l'autre.

0: Je poursuis la lecture du livre « Les grands enseignements cosmiques de Jésus de Nazareth à ses disciples et apôtres qui pouvaient les comprendre. » Prenez conscience de ceci. Chaque sensation, chaque pensée, chaque parole et chaque acte est énergie. Ce que l'homme émet peut agir en son prochain, si celui-ci présente en lui des aspects identiques ou similaires. Et ces aspects identiques ou similaires reviendront tôt ou tard vers celui qui les a émis, car celui qui émet reçoit. Celui qui souhaite la santé et la paix à son prochain, bien que son âme et son corps soient malades, ou qu'il ne soit pas en paix en raison d'un manque de mise en pratique des lois éternelles, agit sur la maladie et le manque de paix de son prochain. Il renforce ses aspects chez son prochain parce qu'il n'a pas réalisé en lui-même les vœux de paix et de rétablissement qu'il a adressés à son prochain. Si tu souhaites à quelqu'un ce que tu n'as pas encore réalisé toi-même, par exemple la pureté, la noblesse, le beau et la bonté, ses souhaits ne peuvent pas le toucher en profondeur parce qu'ils sont dépourvus de vie. Il se peut que tes paroles soient perçues en surface, c'est-à-dire par le moi inférieur de ton prochain, qui, ainsi flatté et honoré, s'en trouve renforcé. Ce faisant, tu contribues donc à renforcer le soi inférieur de ton prochain, son moi humain. Souhaite à ton prochain uniquement ce que tu possèdes en toi-même, c'est-à-dire ce que tu as réalisé et qui est ainsi empli de vie. Et en toute chose, fais appel à la totalité de la loi éternelle. Comme tout est contenu en tout, affirme toute la loi, Dieu, en tout ce que tu souhaites à ton prochain. Ne focalise pas ton attention uniquement sur la surface, sur ce qui devrait se passer dans son corps ou son environnement. Sois conscient que le salut de l'âme est ce qui importe le plus et que le corps spirituel pur est la totalité de la loi. Les souhaits de celui qui est pur, qu'il accomplit lui-même, viennent du plus profond de son temple et trouvent l'accès au temple de son prochain. Il apporte, pour ainsi dire, les fruits de la loi éternelle dans le temple de son prochain parce qu'il lui apporte la loi éternelle en tant que don de l'amour qu'est la loi elle-même. Aussi, ne te contente pas de souhaiter à ton prochain des parties de la loi éternelle, car, dans ce cas, tu ne ferais appel en lui et en toi qu'à certains aspects de la loi éternelle, mais pas à toute la loi. En agissant ainsi, tu laisserais de côté toutes les autres facettes de la loi éternelle. Tu te satisferais de quelques facettes de la loi et témoignerais ainsi de ton propre manque de pureté. Cela signifierait aussi que tu ouvres la porte toute grande à ce qui est impur et qui pourrait alors te tenter. Même si tu n'exprimes qu'un domaine précis du monde matériel, dépose le tout en lui. C'est cela vivre véritablement, vivre dans la loi éternelle, Dieu.
1: Le langage de l'existence pure est la loi. Elle dit « Tout est contenu en tout ». La perfection est l'expression de Dieu. Cette façon de s'exprimer est totalement nouvelle pour nous. Si nous voulons acquérir ce langage, il nous faut complètement changer notre façon de penser. Celui qui souhaite parvenir à cette conscience élevée peut s'y exercer. Si nous nous exerçons à parler le langage de la loi, le langage du tout, alors la haute vibration éternelle de Dieu nous élève intérieurement. Il en résulte assurance et paix intérieure, clarté et conscience de Dieu. Nous laisserons alors derrière nous les « si » et les « mais », les « il se peut que », peut-être ou pas maintenant, peut-être plus tard, parce que nous parlons le langage de la loi éternelle. Quand chaque mot, nous affirmons la loi éternelle, le tout, et que nous nous efforçons de la mettre en pratique, alors la volonté du Seigneur s'accomplit et non la nôtre. Nous ne devrions souhaiter à notre prochain que les aspects divins que nous avons nous-mêmes réalisés et qui sont de ce fait emplis de vie. Dans ce cas, en toute chose, nous faisons appel à la totalité de la loi éternelle. Celui qui s'exerce à ce langage cosmique reconnaîtra rapidement ce qu'il a encore à réaliser. Celui qui se défait des aspects négatifs qu'il a reconnus en lui et qui ne les répète plus, acquiert la maîtrise du langage cosmique et universel qui est une expression de la conscience spirituelle développée. En tout ce que nous pensons, disons et faisons, se trouve la totalité de la loi éternelle. Dans tous les échanges que nous avons, quels qu'ils soient, même s'ils tournent autour de problèmes, nous devrions toujours nous rappeler que la totalité de la loi est en tout et qu'elle souhaite agir en toute chose, dans le respect du libre arbitre éternel. Celui qui s'exerce à pratiquer ce langage cosmique et universel fera appel à toute la loi en chaque conversation. Celle-ci l'aidera alors à penser et à parler à partir de la loi de Dieu et à trouver dans les problèmes les solutions légitimes, c'est-à-dire en accord avec la loi. Si nous faisons une planification de la journée, de la semaine ou du mois, nous faisons alors appel à la totalité de la loi éternelle dans notre planification en la remettant à la volonté éternelle et sainte de Dieu. Nous permettons ainsi à la loi éternelle d'agir, car nous laissons la volonté de Dieu agir. Nous ne devons cependant pas rester passifs, mais garder profondément en nous notre planification et l'activer par nos activités quotidiennes. Si notre vie terrestre est activité légitime, action légitime, nous en ressentons alors les effets dans notre vie quotidienne, mais aussi dans notre corps. Cela se montre dans nos sensations, nos sentiments, nos pensées, nos paroles et nos actes, dans notre planification, en tout ce que nous faisons. En résumé, selon le principe émettre et recevoir, le contenu de ce que nous ressentons, pensons, disons et faisons, y compris de ce que nous souhaitons à notre prochain, est toujours ce que nous sommes nous-mêmes. Même si nous dissimulons beaucoup de choses sous de belles paroles, c'est le contenu de ce qui est dissimulé qui est décisif, c'est-à-dire ce que nous sommes nous-mêmes. Les belles paroles ne sont donc que des coquilles, leur contenu est décisif. Ce que nous pensons et ressentons, y compris nos secrets, sont uniquement ce que nous sommes nous-mêmes. Si nous voulons savoir qui nous sommes véritablement, nous ne devrions pas nous arrêter à la coquille, mais regarder son contenu. C'est lui qui nous montre qui nous sommes et ce que contient notre plasma. Vivre véritablement, c'est vivre dans la loi éternelle Dieu. La loi, Dieu, est existence omniprésente et éternelle. La loi omniprésente et éternelle, Dieu, se trouve également dans la loi causale, la loi des semailles et des récoltes. L'être humain a pour tâche de mettre en ordre ses aspects humains et d'activer la loi divine en la mettant en pratique dans sa vie. Lorsque ce n'est plus la nature humaine qui détermine nos actes et notre manière d'agir, nous vivons alors dans la conscience spirituelle. Si nos pensées ne sont plus de nature pécheresse, elles sont alors de nature divine, car il n'y a que deux lois, la loi divine et la loi causale. Si nous ne voulons plus vivre dans la loi causale, que nous changeons notre manière de vivre et de penser, nous grandissons alors progressivement dans la loi absolue.
2: Verändern wir also unser Leben, denken wir
1: Si nous sommes d'avis que la loi absolue est difficile à apprendre, nous devrions prendre conscience que nous la portons déjà en nous et qu'elle est seulement recouverte par le péché. Un jour ou l'autre, nous devons en prendre conscience et l'éveiller à nouveau en nous. Nous n'avons pas besoin de l'apprendre à proprement dit, car nous l'avons déjà développé en nous-mêmes alors que nous étions dans l'existence pure, notre patrie éternelle, lorsque notre corps spirituel s'est développé à travers les nombreux aspects de la loi, allant de la forme de vie minérale à la filiation divine, et que nous avons appris à activer les forces spirituelles en nous.
2: Vom Mineral bis hin zur Kindschaft Gottes aufbaute.
1: Nous avons donc déjà la loi éternelle en nous, ce qui est noble, pur et beau, la loi de l'amour désintéressé. La liberté est en nous, la bonté est en nous, la paix, le dynamisme et la joie sont en nous. Tous ces aspects de la loi divine font partie de notre être éternel. Dans leur totalité, ils constituent notre héritage spirituel. Afin de le redévelopper, c'est-à-dire de grandir dans la loi de Dieu, nous devons sortir de la loi causale, de la loi des semailles et des récoltes.
2: Also in das Gesetz Gottes hineinzuwachsen,
1: si nous prenons conscience qu'il y a en nous un être spirituel divin et pur, nous nous efforcerons de l'aider à percer de nouveau en nous. Quand nous entendons ou lisons nous-mêmes les grands enseignements cosmiques de Jésus de Nazareth, nous sommes touchés par la loi absolue. Notre être éternel, notre héritage divin, se met à vibrer. Nous ressentons alors de plus en plus le souhait d'éveiller à nouveau notre existence véritable. Il en résulte que chaque jour, nous mettons en ordre nos aspects humains, que nous ne les répétons plus et qu'à la place, nous retrouvons de plus en plus notre héritage divin en devenant toujours plus désintéressés. Cela signifie que nous cultivons de plus en plus des sentiments, sensations, pensées et paroles désintéressées et nobles. Nos œuvres deviennent toujours plus divines.

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3: Bienvenue dans 50-50, votre rendez-vous qui interroge les enjeux d'égalité, de société et de transformation sociale en Afrique de l'Ouest.
4: Vous suivez votre magazine 50-50 en français.
3: Aujourd'hui, nous recevons notre invité du mois, Comlan Ekwe Mautu, juriste spécialisé en droit des femmes, expert des questions de genre et de développement, avec plus de 20 ans d'expérience aux côtés d'organisations nationales et internationales. Ravi de vous avoir aujourd'hui comme l'invité du mois dans notre programme 50-50.
5: Merci beaucoup de m'accueillir.
3: Aujourd'hui, le débat donc porte sur une question de plus en plus présente dans les discussions autour du genre. Quelle place pour les hommes dans la lutte pour l'égalité? Longuement perçue comme une affaire de femmes, la promotion de l'égalité de genre appelle désormais une participation plus active des hommes entre engagement assumé, changement de comportement, mais aussi résistance parfois discrète. Donc, le chemin vers une société plus équitable continue de poser quand même de nombreuses questions. Et nous allons en parler avec vous, mais on vous laisse d'abord le plaisir de vous présenter à nos auditeurs de la West Africa Démocratie Radio.
5: Voilà, je m'appelle Ekwe Cyril Comlan, je suis juriste. J'ai fait le droit des affaires. Après, j'ai fait une carrière africaine où je suis allé au bureau régional de Diakonia comme chargé de programme genre. Je travaillais dans 5 pays. J'ai été consultant international au niveau des Nations Unies, à l'ONU Femmes, au HCDH, au PNUD et dans d'autres organisations. Après, j'ai ouvert un cabinet qui s'appelle ESO Stratégie.
3: D'accord. Et vous êtes largement revenu donc sur votre parcours, ce qui vous a conduit vers cet engagement valoriser les droits des femmes avec plus de 20 ans d'expérience. En regardant votre parcours entre les organisations internationales comme Diakonia, ONU Femmes, entre autres, quelle mission vous a le plus marqué et pourquoi?
5: C'est le GM2D. Pourquoi? Parce que c'était très concret. On faisait, entre autres, il y avait 3 grands programmes. Le programme de service juridique en direction des femmes, le programme d'éducation pour les femmes et le programme socio-économique. Et le programme qui m'a le plus impacté, c'était le programme des services juridiques en direction des femmes. Parce qu'on faisait de l'assistance juridique pour les personnes les plus démunies et c'était généralement les femmes qui venaient. On faisait de la médiation pour les couples et pour les familles. Et ça nous permettait de régler de vrais problèmes. Des problèmes de violence, des problèmes de contribution en charge du ménage, des problèmes de scolarisation d'enfants, des problèmes de reconnaissance d'action en recherche de paternité ou des revendications des droits successoraux des femmes. On faisait des actions en vue d'améliorer le statut juridique des femmes, des plaidoyers visant à réformer le code des personnes et de la famille. On intervenait sur les médias pour diffuser le droit des femmes. Et moi, c'est vraiment là où je me suis senti hyper utile parce que j'ai fait ça par passion. En réalité, je n'ai jamais été aussi mal payé de ma vie professionnelle qu'au GF2D, mais je n'ai jamais été aussi heureux qu'au GF2D.
3: Et à travers vos expériences, comment avez-vous vu évoluer la question des droits des femmes et de l'égalité de genre en Afrique de l'Ouest?
5: Alors, je pense qu'en 92, quand on parlait des droits des femmes spécifiquement, la résistance disait non, c'est l'autonomisation de la femme. Il faut que les femmes participent, il faut qu'elles donnent des ressources financières, que le vrai problème, c'est là-bas. Et nous, on travaillait plus sur la question de l'effectivité des droits, donc de l'égalité de droits. Et le message n'était vraiment pas compris, on était ridiculisés. Même les politiques, les officiels gouvernementaux, ils ricanaient. Mais aujourd'hui, la question du genre s'est totalement invitée dans les débats, dans le discours officiel. Hein. Ce débat a maintenant totalement officialisé, même sacralisé, dans les documents de politique publique. Et donc, je pense que ça, déjà, c'est une forme d'évolution. Autre chose, quand je suis les débats à la radio ou sur les médias, je me rends compte qu'il y a une masse critique de personnes qui interviennent en faveur des droits des femmes et qui ne sont pas d'accord pour que on viole les droits des femmes, qu'on abuse des droits des femmes. Ça aussi, je pense que l'opinion publique a mûri et l'opinion publique reconnaît davantage les droits des femmes. Au niveau des femmes elles-mêmes, je pense qu'elles se saisissent des tribunaux ou des recours qui existent au niveau des commissariats, des gendarmeries, de la chefferie traditionnelle, etc. Les femmes intentent de plus en plus d'actions pour revendiquer leurs droits. Je pense que dans tout ça, il y a, au niveau de tous les acteurs, le type de laisser le temps au temps, de ne pas précipiter les choses, d'aller calmement. Et je pense qu'on pourrait atteindre des niveaux d'égalité de droits plus remarquables si on se départissait de cette volonté d'aller calmement, doucement, de ne pas trop, de ne pas heurter les gens. Pourquoi je dis ça? Je dis à cause de la survivance de certaines traditions. Par exemple, dans notre pays, le Togo, il y a encore des zones où des enfants sont donnés en mariage pour des dettes totalement ridicules. Où il y a le lévirat, l'échange de femmes, où des femmes qu'on prend en remplacement de celle qui est décédée et que le beau-frère prend. Il y a des femmes dans plein de régions rurales, des femmes qui sont exclues de la succession ou de l'accès à la aux moyens de production. Il y a une pratique endémique du harcèlement sexuel dans les milieux scolaires, universitaires et professionnels. La question de la violence continue d'être banalisée, même si les gens sont de plus en plus remontés, que les femmes se plaignent dans une proportion plus importante, eh bien, on remarque que cette pratique, elle est endémique. Donc, je pense que à chaque fois, lorsque les gouvernants, les législateurs arrivent à fixer une loi, il y a un niveau de satisfaction qu'on ne se demande pas si cette loi est réellement effective, opérationnelle ou pas. Mmh. On ne se demande pas quelles sont les mesures d'accompagnement qu'on devrait mettre en place pour assurer l'effectivité de la loi. Mmh. On ne se demande pas quel est le taux d'accès des femmes à l'utilisation de la loi. On ne se demande pas quels sont les changements sociaux qui sont intervenus au niveau des femmes, des filles, des garçons, des hommes, grâce à cette loi. Donc, je pense que laisser le temps au temps parce qu'on a adopté des lois ou pris quelques mesures qui sont parfois que des mesurettes, on peut aller vraiment plus loin.
3: D'accord. Aujourd'hui, on parle de plus en plus également de l'implication des hommes dans ce combat. Selon vous, quelle place occupent réellement les dynamiques actuelles?
5: Alors, pour moi, ces stratégies, je dirais qu'elles sont encore marginales à notre époque. Elles existent, mais elles sont marginales. Pourquoi? Parce que jusqu'à présent, c'est présenté comme des stratégies expérimentales, alors qu'elles devraient devenir ordinaires. Vous allez voir que ce soit la Croix-Rouge, que ce soit le GFDD, que ce soit d'autres organisations, ben, ces stratégies, eh bien, on les mène et puis c'est souvent, on caresse un peu les hommes dans le sens du poil en disant « oui, on a tellement besoin de vous, et, sans vous, on ne peut pas y arriver, etc. » Je crois que, bon, c'est une approche glissante. Si on présente la question des droits humains comme étant une faveur sollicitée de la part de gens qui ont trop de pouvoir à cause du patriarcat, on va prendre beaucoup de temps pour leur faire comprendre que non, on parle de justice sociale, on parle d'équilibre, on parle d'égaliser quelque chose pour le bien de la société entière. Et ceux qui utilisent jusqu'à présent la masculinité positive j'observe que d'une manière générale, c'est avec beaucoup trop de diplomatie qu'ils le font.
3: Exactement, parce que beaucoup pensent que lorsqu'on parle de genre, que c'est spécifiquement pour les femmes. Vous, en tant qu'expert en genre, donc, est-ce qu'il ne faudrait pas miser beaucoup plus sur la sensibilisation, la conscientisation, expliquer clairement ce que veut dire le genre, parce que dans nos sociétés africaines, on le constate très souvent, les femmes portent ce combat pour la valorisation de leurs droits, mais les hommes sont laissés à côté.
5: Oui, la stratégie elle est pertinente, c'est la méthode qu'il faut, à mon avis, améliorer. Les hommes doivent s'impliquer dans ce combat parce que c'est injuste. Et à mon avis, la loi, elle doit être plus dure vis-à-vis de toutes les formes de violations exercées contre les femmes, mais aussi contre les hommes, pour que les hommes comprennent que le genre dont nous parlons, eh bien, ça les concerne. Il y a 2 semaines, j'étais en formation avec les acteurs des médias sur le genre. Je leur présentais le cas des viols exercés contre les hommes et de la difficulté pour les hommes d'en parler.
3: Et même des violences conjugales.
5: Exact. Et donc, je leur expliquais que s'il est vrai que le taux de violence domestique, par exemple, exercée à l'encontre des hommes, se situe autour de 7% comparé à ce que subissent les femmes, il n'en demeure pas moins que ce sont des violences et qu'il faut en parler. Mais que justement, c'est le genre qui va permettre d'en parler parce qu'on va considérer le poids social, le poids de la honte qui pèse sur l'homme qui est victime de violences domestiques ou de violences tout court, ce poids-là, il est encore plus dur que ce que subit la femme. Mmh. Et donc, et là, ils ont quand même compris, et au départ, c'était beaucoup de plaisanteries par rapport au viol des hommes, etc. Mais quand on finit par leur présenter la douleur que cela représente pour un homme d'être victime de violences, de viols, d'humiliations, etc., eh bien, ils finissent par comprendre que au-delà de la blague, c'est des phénomènes, des humiliations profondes, traumatisantes également pour les hommes, et qu'il faut que les hommes s'impliquent dans le combat. Il y a une autre dimension qu'il faut expliquer aux hommes, et c'est un peu, bon, ce qui s'est un peu passé, à chaque fois qu'il y a des déséquilibres sociaux, il y a des dominants, des dominés, et qu'on veut rétablir l'équilibre, il faut que les dominants acceptent de laisser certains privilèges. Et donc, les enjeux, il y a des enjeux stratégiques pour les hommes à ce niveau. Quand, par exemple, on va dire que l'homme ne choisit plus le domicile conjugal, que l'homme ne peut plus s'opposer au choix de la profession séparée de sa femme, que l'homme n'est plus le chef de la famille, etc., c'est autant de privilèges et de responsabilités qui sont enlevés aux hommes. Il va falloir, en contrepartie, leur expliquer, au-delà de la loi, quel est le bien fondé, pratique,

0: hommes. Donc, dans la parentalité, surtout moderne, aujourd'hui, on parle beaucoup plus de masculinité et surtout positive.
1: Le rôle des hommes dans la parentalité, il doit être absolu. Être absolu. On ne peut pas demander aux hommes d'aider ou de contribuer. Ils sont partie prenante à la parentalité. Partie prenante, c'est-à-dire depuis la grossesse jusqu'à l'accouchement, jusqu'à la prise en charge du bébé, jusqu'à l'éducation, toutes les phases. Mm-hmm. La question ne devrait pas se poser.
0: Effectivement.
1: Est-ce qu'un homme doit veiller son enfant? La question, c'est est-ce qu'un homme doit aimer son enfant? Est-ce qu'un homme doit prendre soin de son enfant? Autant qu'une femme, oui. Peut-être que les manières sont différenciées, mais il doit le faire. Il doit, c'est une obligation. Mmh. Et c'est son enfant.
0: Mais
1: et
0: aujourd'hui, les hommes, il faut reconnaître qu'aujourd'hui, les hommes ont comme argument que voilà, les femmes prônent l'égalité des sexes, donc qui parfois suscite un sentiment de perte chez certains hommes. Au lieu de se plaindre tout le temps, est-ce qu'il ne faudrait pas engager les actions, tout comme vous le faites d'ailleurs, donc s'impliquer davantage, parce que ça ne se limite pas seulement à la famille, il y a d'autres réalités également. Les normes sociales, entre autres.
1: Je pense qu'il faut de plus en plus former les gens sur le concept genre de manière approfondie. Pourquoi ? Parce que lorsqu'on fait ce genre de sensibilisation, de formation de manière superficielle, eh bien, ça devient contre-productif. Les hommes gardent à l'idée que non, ça c'est une question de femme et c'est contre nous. Alors que quand c'est fait de manière approfondie, les hommes réalisent tous les avantages qu'ils peuvent en tirer. Et ils comprennent même que se moquer du sujet, eh bien, ça fait partie même du patriarcat. Ça fait partie des réactions du patriarcat où un homme de qualité, entre guillemets, un homme vrai, entre guillemets, eh bien, il a totalement besoin de ridiculiser les droits des femmes, de dire « ça va pas, la tête, on va où », etc. Cette réaction où on cherche à diaboliser ou à infantiliser, eh bien, c'est le patriarcat. Ce sont des signaux, des symptômes du patriarcat. Et les hommes, on les accompagne pour qu'ils comprennent que ce n'est pas en faisant cela qu'on crée la justice sociale. Mmh. Si c'était les hommes qui étaient dans le groupe des dominés, eh bien, ils comprendraient plus facilement que c'est de l'injustice sociale. Et que cette injustice, elle a besoin d'être abolie et remplacée par des normes juridiques qui permettent à chacun d'accéder au même titre aux opportunités.
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0: Et quand vous parlez de dominé et dominant, vous faites référence à quoi ?
1: Alors, dominant, dominé, je parle des deux groupes de gens, les hommes et les femmes, avec les rôles qui leur incombent. Et le patriarcat fait en sorte que les hommes dominent les femmes et les femmes sont dominées. Mmh. Et c'est justement parce qu'il y a ces deux groupes et ces deux hiérarchies, ces deux classes exerçant des pouvoirs différents, que les femmes elles-mêmes, pour éviter des problèmes, vont perpétuer le patriarcat. C'est une stratégie de survie, parce que la bonne femme, c'est la femme qui se soumet à l'homme. Ce n'est pas la femme qui recherche l'égalité de droit avec l'homme. Elle, c'est une rebelle. Une femme qui recherche l'égalité avec l'homme est une rebelle, c'est une menace pour le patriarcat. Donc une femme qui veut faire cela, eh bien, elle se met en danger. Et donc, la société risque, de manière consciente ou involontaire, de la condamner, de l'ostraciser, de la mettre en difficulté parce qu'elle n'obéit pas aux normes sociales.
0: Lorsqu'on parle de normes sociales, on parle également de religion. Est-ce que la religion a un poids sur la perception oui. des hommes, sur les gens?
1: Je pense que oui, hein, c'est documenté. Vous verrez que le patriarcat précède, est antérieur aux canaux par lesquels il va être diffusé. Et ces canaux de diffusion du patriarcat, c'est la culture, c'est la tradition, c'est la religion, c'est l'éducation, c'est l'école, c'est les lois, etc. Et pour revenir à la religion, eh bien, la religion, elle va perpétuer le schéma patriarcal. Et vous allez voir encore une

0: fois, c'est la sacralisation de l'homme, c'est la supériorité de l'homme sur la femme, c'est l'impureté de la femme dans cette période, c'est l'inaccessibilité des femmes, des positionnements de leadership religieux, etc. Donc, c'est toujours la continuation du patriarcat.
1: D'accord. Est-ce qu'on peut dire que sans l'engagement des hommes, l'égalité de genre en Afrique de l'Ouest restera difficile à atteindre?
0: Alors, oui et non, pourquoi? Parce que ce sont les femmes qui sont meurtries. Et donc, en premier chef, il leur revient de porter elles-mêmes leur combat. Au gré ou au désaccord des hommes, elles doivent se battre. Donc, c'est ceux qui souffrent qui doivent être en première ligne de ce combat. Et je pense que ce sont les femmes qui souffrent le plus. Et donc, la stratégie des alliances avec les hommes est une stratégie importante, mais elle ne doit pas faire perdre de vue aux femmes que c'est avant tout leur combat. Les hommes, eh bien, c'est également leur combat, mais à un autre niveau. C'est leur combat qu'ils gagneraient à respecter de manière plus apaisée les droits des femmes, l'effectivité des droits des femmes, que d'aller à la confrontation. Je dirais que si les hommes s'allient, eh bien, on va faire des pas de géant parce que on va éviter des conflits, on va éviter de la frustration, on va éviter de la perte d'énergie et de temps et de ressources, et qu'on va aller plus rapidement vers la construction d'une société plus juste, une société plus égalitaire, une société plus humaine, plus compatissante les uns envers les autres.
1: D'accord, et on évoque souvent une résistance silencieuse dans le contexte ouest africain. Comment cette résistance se manifeste-t-elle concrètement?
0: J'aime beaucoup cette question parce que la résistance, elle est. Lorsque la résistance, elle est frontale, je pense que c'est mieux dans le cadre d'une stratégie de transformation des normes sociales. Parce que vous savez qu'il y a de la résistance, elle est clairement exprimée, et donc, argument contre argument, vous arrivez à expliquer les choses à vos adversaires. La stratégie de contestation silencieuse, elle est pernicieuse. Dans quelle mesure? Dans la mesure où on fait semblant d'être en phase avec le concept de genre, avec l'approche genre, avec les droits des femmes, avec la justice sociale. Et donc, quand les gouvernants, la société civile, les organisations, les dirigeants, etc., les clergés religieux, etc., quand les gens font semblant d'adhérer à une cause, cette résistance, elle est vraiment très difficile à gérer, puisque ils professent un discours politiquement correct, mais leurs agissements montrent qu'ils ne sont pas véritablement en phase. Vous voyez? Et donc, quand vous êtes en phase de la résistance silencieuse, vos stratégies ont plus de difficultés à porter. Parce que ceux à qui vous vous opposez, eh bien, police, ont un langage, un discours que vous ne pouvez pas attaquer. Vous êtes obligé de vous référer à chaque fois aux faits, au manque d'infrastructures, au manque de dispositifs. Vous êtes obligé à chaque fois de recourir aux faits, hein. Et ça vous épuise parce que à chaque fois, ils vous diront, mais oui, mais oh, c'est parce que on n'avait pas de ressources, oh, c'est parce que on n'avait pas ci, oh, c'est parce que. Alors qu'en réalité, c'est parce qu'ils n'y adhèrent pas. Et donc, ça se manifeste comment? Je vais vous donner un exemple concret. Ça se manifeste comment? Prenez dans la plupart de nos pays les lois qui répriment le viol. Vous allez voir que, on va prendre le viol conjugal. Vous allez voir que ces lois existent dans plusieurs pays maintenant, et c'est une avancée, je pense. Mais en même temps, ce sont des lois qui n'ont pas pris en compte le contexte. Ou le contexte où une femme va aller au tribunal pour dire « j'ai été victime de viol de la part de mon conjoint ». Il y a la question de la preuve, elle va être déjà en difficulté. Il y a la question de l'ésotérisme du droit, où le langage même juridique va la désorienter si elle n'a pas un minimum d'éducation. Il y a le coût de la procédure judiciaire qui va l'épuiser. Il y a Si jamais son cas est pris en compte, il y a la question de si j'ai pas de ressources pour vivre, il y a la question de l'assistance de l'État. Je fais quoi? Et quand la femme va considérer toutes ces contraintes, eh bien, va se dire, bon, finalement, je laisse. Je laisse tomber, je suis pas la première, je suis pas la dernière, je laisse. Alors que s'il y avait une véritable volonté, eh bien, on assortirait les lois de ces mesures. Une mesure qui simplifierait l'accès à la justice, une mesure qui pourrait prendre en charge la victime, une mesure qui traiterait l'auteur de la victime, qui traiterait psychologiquement. C'est-à-dire que il y aurait une mise en compte. On ne se bornerait pas juste à adopter une loi en pensant que, ah oui, avec cette loi, on a fini de lutter contre la violence, par exemple. Et ça, ce n'est qu'un cas parmi tant d'autres. Vous prenez le harcèlement sexuel en milieu universitaire. C'est légion. Il y en a tellement. Mais on va dire, oui, il existe une loi. C'est pour ça qu'on l'a adoptée. Ou en milieu d'apprentissage. Oui, on a pris une loi. On a pris une loi. Oui, mais vous n'avez pas considéré tous les contours de la praticabilité de la loi. Et donc, cette loi, elle est là, mais elle ne va pas être utilisée. C'est ça que j'appelle manque d'engagement réel et la résistance silencieuse. Voilà.
1: D'accord. Et nous allons clôturer cette émission à 50-50. Je rappelle que nous avons reçu Komlan Ekwe-Mautu, juriste spécialisé en droit des femmes, expert des questions de genre et de développement, donc avec plus de 20 ans d'expérience aux côtés d'organisations nationales et internationales. Aujourd'hui, dans nos sociétés, juste pour terminer, femmes et hommes vivent les effets des inégalités de manière différente, mais aussi liées. On peut dire également qu'il y a des défis communs, donc les plus urgents en Afrique de l'Ouest. Et quels sont les leviers prioritaires pour encourager une véritable alliance entre hommes et femmes, donc en faveur de l'égalité de genre durable dans notre région ouest-africaine?
0: Ok, il y a tout d'abord un levier qui est, à mon avis, totalement naturel. C'est l'urbanisation et la cherté de la vie. Je pense que l'urbanisation et la cherté de la vie vont emmener les hommes et les femmes à trouver des stratégies pour s'accompagner mutuellement, pour se répartir les tâches ménagères, etc., par contrainte. Donc, ça va aider. Il y a cette mobilisation qui va faire que de plus en plus de filles vont exceller et donc ça va susciter la volonté des autres filles de suivre des voies de scolarisation, d'études, de formation pointues et de casser le plafond de verre et à la puissance de la médiatisation. Mais au niveau des organisations ou des politiques, il y a des engagements que les États doivent prendre. Par exemple, en faisant accéder aux femmes plus de postes de responsabilité. Par exemple, chez nous, au Togo, il y a eu une année, tout récemment, le Premier ministre était une femme, le président de l'Assemblée nationale était une femme, le ministre de la Défense était une femme, le secrétaire du gouvernement était une femme. C'est-à-dire qu'on a eu un pool de femmes, vraiment un nombre intéressant de femmes à des postes de responsabilité. Et je crois que nommer beaucoup de femmes à des postes de responsabilité est un levier très intéressant qui permet aussi de favoriser le partenariat entre hommes et femmes. D'accord. Autre chose, c'est il va falloir se prononcer sur les quotas. Sur les quotas, c'est déjà une mesure de déséquilibre. Parce que l'idéal aurait été la parité, mais c'est déjà un bon début. Mais rendre le quota obligatoire dans l'occupation des postes de responsabilité dans l'administration publique et les hautes fonctions publiques, c'est également quelque chose qui va faire émerger davantage de femmes au niveau des postes de responsabilité et aider à l'avancement.
1: D'accord, merci beaucoup en tout cas Komlan Ekwe-Mautu qui était l'invité de 50-50, donc votre programme genre sur la West Africa Démocratie Radio 94.9 FM à Dakar. Donc c'est bien fini, votre dernier mot et puis on se quitte en beauté.
0: Merci 50-50. J'espère qu'on y arrivera, 50-50, dans le sens de l'égalité.
1: On l'espère aussi. Merci à toutes et à tous. C'est la fin de cette émission. Merci de l'avoir suivi et excellente
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Bonjour à toutes et à tous, mesdames, messieurs, bonjour. Je suis très ravi de vous savoir encore nombreux à l'écoute de cette émission Tempo Zouk qui nous rassemble, vous et moi, tous les dimanches à partir de 11h sur Canal FM. Bienvenue à toutes et à tous dans le temple du Zouk.

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1: Doucement, c'était Fally Poupa et Dwayne de filet.
2: Un peu.
1: Je vous propose Marc-Antoine et Lina Mayenne, tant besoin de toi.

Voici deux légendes de la musique antillaise réunies sur le titre L'Amour, notre amour. Il s'agit de Victor O et Jocelyne Béroada.

Vous écoutez Tabou Zouk, si vous venez de nous rejoindre sur Canal FM, mesdames, messieurs, le rendez-vous c'est tous les dimanches à partir de 11h. Je vous souhaite à toutes et à tous une bonne journée dominicale. Jean-Marie Ragal, né en 1976 en Martinique, est un chanteur de Zouk. Il pratique la basse, les claviers, mais c'est au chant qu'il s'impose définitivement en 2001 avec le succès Prisca.

Vous écoutez Tembo Zouk, le rendez-vous des amoureux du Zouk, mesdames, messieurs. Simplement, c'est 1015, ce titre pour souhaiter un joyeux anniversaire à toutes celles et ceux qui soufflent aujourd'hui une bougie de plus. Hein.

deuxième partie de cette émission, mesdames, messieurs, Tempo Zouk, le rendez-vous des amoureux du Zouk sur Canal FM. C'est le moment, si vous le souhaitez, participer à cette émission Tempo Zouk, vous envoyez vos messages de dédicace au 97 03 40 94 SMS WhatsApp. Vous appelez également en direct dans l'émission sur le 91 36 63 75 90 86 35.

Monsieur Assafo Kwame Jean, Assafo Kwame Jean nous écoute à Yokoé. Assafo Kwame Jean souhaite un bon dimanche à côté Benoît, Davito, Polipio, Pio Esteban et tous les autres branchés. Bonjour à Kokou le coiffeur. Kokou le coiffeur salue son patron Salissou et Ignace, sans oublier Atiou et les menuisiers. Je souhaite un bon dimanche à tous.

Mesdames, messieurs, amoureux de la musique zouk, cette émission arrive à son terme. Merci à toutes et à tous de nous avoir suivis. Je vous souhaite un bon après-midi de dimanche et bonne fin de week-end. Prenez bien soin de vous. Tempo Zouk, c'est fini. À très bientôt.

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2: Il est 13h.
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2: merci tata Souti. 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Que ce soit parents ou non parents, il y a tellement de réalités et dépravation hein, elle est sous bordedi c'est comme si période de vacances en toi gajo exposé na des vieux ngonenje dibena et mia 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temps les vidéos, les intentions mis dans school l'autre
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2: On s'en a pété de school voir mis dans school. Voir et via quoi, on m'a été surveillé à 100%. Bon, tellement on va mais nous vivre coup d'éducation qu'on les n'a des via et déjà joué. Et de haut là, on a une éducation des via voir des via là des nous tonnons. 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Regardez, mais on est influencé. Et bébé thème, c'est vrai que ça parle un peu de okay, comment s'occuper pendant les vacances. À l'omier thème,
1: entreprendre.
2: À entreprendre pendant les vacances. Entreprendre, je veux aller à l'occupation d'abord. Quelles sont les occupations de nos enfants durant ces vacances? Ça commence par l'âge. De vieux Lulio, Kakavaï. Exemple, niveau CM2 Kakavaï. Les Kémil est en vacances à dos. 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
2: 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Aménava bio ben koja ou ma la vanne boutane. Un mois. Une semaine, deux semaines, on prend un coureur déjà aux vacances. Ah, mou les normal, tata. Mou les normal. Parce que, il y a une génération, il y a une génération, il y a une voir. C'est-à-dire, il faudrait qu'on sente en l'enfant ce désir de faire quelque chose de nouveau. Cette passion, peut-être que l'enfant a, mais qui m'a suivi dès que les mois, c'est l'occasion. Et ouais, mou les parents, on tient là, non pas des vieux. Il y a un monsieur qui a des moyens, là, pour la vie orientateur. Donc, à quel moment il est l'un de viande, il y a une activité qui est milieu. Je ne sais pas si je suis un peu de temps. C'est pour dire quoi? C'est pas tous les enfants qui acceptent les domaines de leurs parents. On ne peut pas forcer. Voyez, il y a un tata souci parce que mille mondes de mes filles, il y a les poudou. Opportunité de voyage de la thèse, une de viagnon, même si elle a 15 ans, une kebénia, la lovino. 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A mon le wadoua, mais ou m'le kpao, tata souci. Et kevani, on m'le rende kwekpo. Mais je pense que tout s'apprend dès les bases. Il y a un exemple, déjà 4 ans, 6 ans, ouais. J'ai commencé par vendre des petits trucs avec ma maman. Tu vois, il y a un homme et toi, il y a un homme et toi, il y a un homme et toi, il y a un homme et toi, il y a un homme et toi, il y a un homme et toi, il y a un homme et toi. On avait une nouvelle référence à l'eau, coach Yakwe, à Omie, pour le Nyaolo. Nous, on dit, on avait Galuline, Denyoa. 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Là, non, un peu, même pas coach à Massa. Je suis désolée, tata, tu es égalé maintenant. Mais ma tête, pas opportunité là, non, coucou là, non, ça. Massa. Donc, c'est juste pour dire que. C'est pour dire que. Et Midola Djagwagbabe, chaque vacances, ça se prépare d'avance. Si bien qu'on avait rentré, ça se prépare pendant les vacances. Vacances, il y a Vafifi, il y a des cas que tu as entreprendre. Tata, tu dis. Je vais poser la question aux auditeurs et auditrices de savoir quelles sont les passions de vos enfants. Alors, mes collègues, c'est bien quoi? Bien des vieux, on t'a collé d'autres, bien des que j'en ai dit là-haut. Et bien que j'en ai dit là, mais à tata, et au plan à vacances, mais normalement. C'est-à-dire. Des vidéos, les amis, ça, j'en ai dit non. Peut-être les parents sont dans des activités commerciales. Hein. Tu aides tes parents en même temps. Et tu apprends. Des vidéos, Léa, pas des vidéos, souhait. Les parents, papa et maman sont dans des activités commerciales. Oronak, Bangangang, c'est un grand alimentation générale. Et grande boutique d'alimentation générale. Donc, j'ai vu tous les enfants dans la boutique, ils étaient en train d'aider. Et, Oléwana, c'est le stage, néné. Kode Akbana, ou Amelela, noté. Ola, au calcul, Ola, tout fin, les. Et nous, qu'est-ce? On l'a transformé, on l'a vérifié, là, pour t'es, non?
1: Yeah, ce soir.
2: Ah, quand flamme, on va, tata, si tu n'es pas on va aller, on l'a t'es assumé parce qu'on les plève. Alors que c'est des enfants moins de 15 ans.
1: Waouh.
2: Donc, c'est Américain, les guinou, bon, non, les caisses. Amédé, au moins les rois, mais.
1: Donc,
2: Fifi, année de virer les déviants, mais qui est peut-être informatique et John Adiné. C'est l'occasion aux parents d'observer et de mettre un des enfants dans l'informatique. Même les blancs cocobés et nous qui mis les voix précisément et des violas en voix. La première des choses, c'est de chercher la passion. Tant que tu n'as pas cette passion, Matébabé, il est entreprendre, donne des mains, sans passion. Donc, c'est très important. Et ni, et noir tout au bain, et facteur tout au bain. La plupart du temps, tchang, kemi, wano, tata, suti. Bon, on veut forcer aussi les enfants. Il n'y a que garder, mais il y a cette négligence au niveau des parents. Nglonzane, abe, nous vaquons à nos occupations. Qu'est-ce que l'enfant fait? Étant à la maison, en cette période de vacances, nous avons des vies à l'éo. Parents sont bolatés blancs, des vies qu'on pas d'avance, ta parents sont bolatés blancs, nous qu'on l'éo. Nos jours, ils dorment quand on va avec Bozamé. Parents sont bolatés blancs. Quels sont les amis qui viennent fréquenter vos enfants? Ou bien vos enfants vont fréquenter quel genre d'amis? Les cocottes, ils disent que l'eau, t'as suivi. Ce sont des petites notions. Minabe, odos, koulou, planou. Ok, vacances avant qu'elle m'y programme. Oyo, là, non, ça, nous, la, bozi, à l'onne, m'djou, à chon, là, non, disale, à maudia. Et va, rena, nous, bouvana. Begble, ame, begble, bouva, tonale. Begble, mia, gble, videa, y begble, bouva, tonale, me. Qui comprend, comprend quoi. Donc, à nous, on, kékien, mia, dilawa. Et ce n'est, on n'est qu'au début des vacances. C'est de vraiment retrousser les manches pour revoir certaines choses. Parce que, et les blédédis, les blédédis. Et les blédédis, les blédédis. Deux derniers journaux, les réseaux sociaux, il y a conneries au soubaou, nous. Il y a dit là, il y a un blé téléphone dans l'homme, maintenant des vieux, waouh, à nous aller. Il plaît tout dans la roue. Alors que le téléphone a dit que des vieux, là, t'es plein anglais. C'est que, c'est un souci. Il y a un qui a dit que les vieux, quoi. Parce que, et bien, c'est nous on vend, c'est nous on lit aussi. C'est-à-dire, on s'est donné tellement, là, c'est des cartons de livres. Nous, l'indé à l'indé. Nous, on a bien nous laissé s'ennuyer. Sort et livre sort, non.
1: Africain, je n'ai rien.
2: Je trouve bien. Je n'ai rien. Je n'ai rien. Téléphone à voir, nous, c'est nous, c'est nous. Jano majo hlenwa cho majo se audio lecture.
1: He waya susu amobi susu mi ne waya ji
2: 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Audio lecture. Fo egbia. Nyam gbelo tata suti. Ne parents ne les semi avec kono do moyen. Il faut déjà essayer de détecter la passion de l'enfant et lui mettre dans une formation egbia formation les patapata. Actuellement tata suti. Vague de va vacances. Oh, le temps court de massage d'une dès qu'il y a un million de vieux bébés, non, là, nous étonnés. 9 ans. Oui, c'est de 9 ans à 15 ans.
1: 9 ans, j'ai
2: l'air. Oui. Parce que les parents, au Glombé, nous, lui, on a dit non. Donc, elles seront là pour les 20 jours ou les 1 mois. C'est de profiter. Kémi, les filles, elles filles, à court, les toits, dans une heure, là, homie. Les dormis, les espaces. Il faut occuper les. Non! Télé, pourquoi c'est pour un moment donné. Dessin animé, pourquoi tu as un moment donné. Activité de décoration, les. Que John a dit, n'y a de vieux. Tant que Mingbo n'y a noir, Mima te va devenir entreprendre. C'est vrai, Amedoa, on doit s'y mettre en liquidation. Liquidation à Chang Bangbo, Néné au Chang Lassa, à l'école Lassa, au Chang Laté, Boga vidéo. Des vidéos, les. T'as des vidéos, on donne les miens comme serveuse année passée. Elle a pu économiser, épargner durant les 3 mois de vacances que Beva doit, que Beva regarde. Elle sort les cahiers, coup de livre, quoi tout. Elle est en terminale, elle est déjà ibac. C'est juste pour dire que et que Jordine Chambé ya ouai ouan et elle a beaucoup bossé avec nous. Donc je m'attends à ce que mes ibac et fia non pas ni n'abé do souboua le la gava odo la gabogo. Des vidéos tu en fais dina. Et donnez-ne, à Wasso Boga. Mais au-delà du niveau de conscience, à de maturité, là, on nous en est. Miss Antiva, Miss Akorun, Kamimwa. On a essayé un peu de tout. L'essentiel est que tu le fasses bien avec beaucoup d'amour et de passion. Formation de l'Egbea, bricolage, les founous. Aujourd'hui, tu vas sur YouTube, tu peux apprendre, Tata Suti. Tu vas sur YouTube, tu peux apprendre quelque chose.
1: Beaucoup.
2: Par exemple, nous les filles à décoration, John a dit, nous sommes pour ça, bouteille vide, aussi nous deux bouteilles vide, alors que nous faisons un peu ça sert de truc de décoration. Kebe jo na dinama ni nko nu lulu ko to je vais le faire. O so ayo be tro so et un bouquet de fleurs. Ayo be tro oui. Donc nke jo na dinama ya be vio, qu'est-ce qu'ils aiment nos enfants? Est-ce que le parent même a détecté un enfant?
1: Voilà.
2: Le parent a le temps de voir qu'est-ce qui passionne mon enfant. Et là, non, bien, mes parents, je trouve les cocottes et dynamiques ici, de jouer vraiment nos parts. Mais il y a des gens qui ont dit, c'est bon ou c'est pas bon, c'est l'occasion.
1: Et il y a des gens qui ont dit, donc à garer mon tour j'en ai déjà le nom d'ici téléphone va en moins comme ouais ou quoi d'ici moi comme ouais mis les vacances va en ouya au point où on t'en décourager n'aimé on a un rôle mien déjà là n'a eu il est vrai que soit livré cabot va quoi signer comme bien ouais à comme qui est déjà va les points du caca gamin va y voir voiture ce soir j'en vais les dire à bon parce que et nous vous gardez mes niveaux donc à dire
2: et toi les miens qui est bien bon parents tiens dis-leur, tiens, des vieux, tiens, enfants, tiens. Et dans la messie, elle me dit. Parce que nous, nous avons des vidéos, les vidéos, depuis la classe de 4e jusqu'en terminale, on va parler de caca au pas. Ce qui fait que la petite a le bac, mais elle a un niveau dans les métiers de beauté. Ce qui fait que elle est campus à d'Ivoire, elle est douée Gablulio. J'ai connu des étudiantes qui ont fait les écoles de BTS. Pendant les pauses, les congés, les vacances, c'est des étrangères. Elles venaient apprendre. On a cours en esthétique, coiffure, tresse et tout ça là. Parce que c'est des cours théoriques et pratiques. Amène-toi chicha, les burkina. T'as su dire que les roi des vacances, que comme les Google dit, et va clado, un mois et demi, sojo.
1: Et tiens là, toi, Philippe.
2: Et tiens.
1: On peut forcément, nous.
2: Non. Et bien, nous soubole. Ni des vidéos, les l'amener à des vacances, mais Milan, on nourrit, nous, vide là. Nous, qui me dit là, blé, des vidéos, les pâtisseries et les lamenons. Allez voir une pâtissière ou bien une maison de pâtisserie. Vous payez, vous formez. Et on a bien des dépravations à la Didi là. C'est parce que des vidéos qu'elle est occupée, n'a donné. Il y a pas d'autant. WhatsApp dit que nous sous vidéo. Excusez-moi de le dire comme ça. Nous sous vidéo, nous couvrons une vidéo. On est attiré, on veut se voir. Et puis se voir, ça va organiser encore autre chose. Mais de là, quoi, bon, ben, les 7 mois, t'as souci. Que les parents, ben, ou quoi, durant le parcours scolaire, on met un peu de sous de côté. Que des vieux, pas quoi, allez. Qui y a, mais les bizarres à tel point que, à moi, le 20 ans, qu'on a soit bien vu de la vacance. Au souhait d'Odao, au souhait d'Odao. Mais la hier, mais on est au Guinou, on est au contrôlé. À moi, ce que les Yassimeko, à l'eau, les Domeko. Tata Suti, au souhait d'Odao, on souhait pas tellement bas, mais nous veillons. Et puis, aux parents de bien éduquer les enfants. Mais devient les bien éduqués, allez. Maté va nous influencer, Kabo, quoi. N'y a pas de maté, au laté. Voix influence à Mano Arodozo. Parce qu'il y a les valeurs morales, les founous. Que des villas. Vacances, il y a tata suite, c'est l'occasion à nous les parents d'enseigner même la cuisine. Il y a des vies sous bol et sous couloum, c'est on n'y a pas de dada. 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
1: 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Sur le bon premier, mes vieux. Parce que nous vivons bien, Tommy, les nerfs vivants. Et la femme,
2: si elle est frustrée.
1: Donc, allez au pot de viande, toi, tu calais son ami. Ah, tu calais la sauvée. Oh, les colados, patience à Grognani, à Magate Grenou. Les colados, Grognani, ou alors nous mouvons pas au dialogue pas. Mam, bah, elle va fou ma Et moi, délégué au point de militaire.
2: Eh, pour blanc, tata, il faut vraiment que, étant parent, c'est vrai que garder mes miens qui ont mis piqué, n'a mis des crises, parce que des fois, la pointe de oua dit la sauce. Voilà, une des cas, les nids bénins, ou le wak menia tiens sous bol et des vies à bois, ou trois sur les dos l'amener indirectement, quoi. C'est-à-dire, l'environnement et tout ça, là, et agina. Et on garder mes oua, ou là, tout possible, là, lutter. À au dépassement de soi. Parce que regardez, nous, des vieux, on a nous gardé, nous, allez, ou bien, allez, t'as dit, non, c'est facile, quoi. Mais quand on a été blombé, il était où on a et toi, caca. Des fois, on est dépassé. Des fois, même, les vilains mots sortent de nos bouches sur les enfants. Et puis, pour des bénis, il y a un bizarre, on ne sait pas bien. Mais de là, tchak, baba. Il y a mis des vieux, tchak. Eh, tata, si tu dis, c'est que les gens, ils ont des vieux, ils ont des cloques, ils ont des caïfias. Il y a un banana gamelo. Système qui me les en vacances, il y a un non, on est kaba, au fond, on est kaba. On l'a dit, nous kaba. Non, on les traîner, hein. Matin, même, nous doit y midi, ça arrange l'opposition. Parce que, pour ben, il y a des moules, ou quoi. Parce que, il y a des vieux, ou du sinchan, ou mi fifi. En forme comme, je ne sais pas. Donc, à ou le poids de quoi, tchan, vidé. En plus, ça, vacances, ça, à toi, qu'on y met. Non, dans le cadre, nous, Adam, nous avons fait un peu de temps. Les vacances, et puis tu vas te réveiller quand tu veux. Je suis désolée. Oh, les vacances, on m'a fait 5 heures du matin. Je suis d'accord. Oh, les vacances, on m'a fait 4 heures du matin. Au moins à 6 heures. Non, pour l'on a
1: besoin. On l'a pas dit qu'à 10 heures.
2: Ah, oh, 6 heures. T'as suite. Et on l'a pas dit qu'à 10 heures. Mais vous devinez là, nous, on l'a pas dit qu'à 10 heures. À quoi, bébé? Et donc, on a matin. C'est-à-dire, à grand matin, on nous l'a qu'à. On l'a fait 10 heures, la clôt. Ça, c'est embêtant.
1: On l'a ouenti d'eau.
2: On l'a ouenti d'eau. Non, tout le monde a carreau dit. Alors, clona hié nous. Et bien, c'est tout le monde qui nous a dit. Ah ouais. C'est aussi une astuce. Qu'est-ce que vous avez dit? Ah non, bah, dis caca 10 heures. Comment on va pas gauler d'eau aussi à l'enfant midi? C'est pas parce que les vacances, quoi, nous, bah, dis caca 10 heures. Tu en sais trop, tata suti. Je préfère à fond. Ah ouais, on a trouvé Mlani fa, n'indique pas Mouloua. C'est-à-dire, c'est pas parce que tu es en vacances qu'on ne prend pas ses responsabilités en charge. David et Pépé, d'où est-ce que petite responsabilité? On ne parle pas de responsabilité parentale ici. Nous parlons des petites responsabilités chez l'enfant, quel que soit son âge. Qu'au fond, au-delà, il y a d'autres. Il y a une histoire, il y a une autre rétablie. Travaux domestiques, non. Parce qu'on peut les vacances. On va permettre la colonie, une touche s'il le faut. On va trouver plein nous les fonds, nous tiens. Parce que, Et que nous des doubou mais bon allô les
1: condonnages
2: c'est ça il faut sortir aussi un peu déjà trois fois par an on dit t'as sur les bon mais les que par an là wadoma manière de parler et les VVD comment nous parlons aussi à nos enfants des fois ça les irrite aussi c'est vrai et on a bien les faciles les parents on est là soit de quoi soit d'eau des vies avec paume nous on a facile parce que on se met catégoriquement dans la casquette de parents et on se dit dictateur on a le droit ou... oui c'est pas aussi trop bon des fois il y a une manière d'amadouer l'enfant des fois même il y a une manière d'être dans la douceur mais on l'a piqué sans trop taper sans insulter on y a fait qu'on l'a pincé on t'a donné la gestion viobé
1: voilà
2: point fort coup faible il y a fait qu'on l'a piqué ne
1: parce que des vidéos nous ouais d'apparaître aux gens quoi c'est fini
2: et puis des vidéos on y a blessure yo accumulé na voyons on dit nyabé oh la belle est éduquée vilo voler accumulé blessure les des vidéos belle en main donc à peine y a champ puisque quand flanlo et gamanani allo c'est chaud anaba mojo les fusse je la dandi les lois mais si a mais je les gidi gidi oh nous kayo hein au quoi mon le mondia oh là ne monte les tonnes c'est que des ordres de l'équerre les gens ne se contrôlent plus si y a nos ou nos vies ouais déjà réparer solution ouais alors mais là nos bien monia on m'a qu'un domaine à mais à mojo les nos états d'âme bizarre des mais non les contagions des nénés ni un didi jemi ni un truc bizarre nous on va nuire des nés et gaver ni on va nous dodo sinon ou akmeni on dedans mais c'est pas la solution. Nous revenons sur les enfants par rapport à et wabe comportement mi blon plusieurs fois tata suivi des vies qu'elle est au préadolescence mais et jamais éducation est au vous des vies que l'adolescence mais tiens et bien éducation est au vous non ben des signes on bana à nos vies et fouvio et nous on les mis on les tient en quoi ça change c'est plus la même manière maman soja je salue maman soja et maman soja ni soyez n'ayez qu'à peu au nom et ne bleu bleu tata suti maman soja tona mema no weno
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2: 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trop dans récalcitrant epo epo epo a oh vla vo epo le ca
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2: 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Des vieux plaisirs, j'en ai dit, non, oui, les gars, mais sous un plaisir, la quoi, somme cuit des canets, la boutane. Voit et beaucoup de zoins vénants, et beaucoup de zoins vénants, et ça laisse des blessures indélébiles. Nemitrova, miabe, entrepreneuriat, benya, boite, ta suite. Je vais toujours revenir sur les passions. Tant que tu as la passion pour quelque chose, on peut aussi entreprendre dans ça. Parce qu'une des cas, Léa, pourquoi tu veux faire ça? Même avec les aînés qui sont dans l'entrepreneuriat. Amélio 2, mais tout juste, oui. Tata, je dis, nouvelle référence, fait 22 ans. Je n'ai jamais regretté ce boulot que je fais. Parce qu'il y avait cet amour depuis toute petite, mais je ne savais pas que j'allais faire ce métier. Et Nyelena, des vieux, des poupées vieux. À Podanon, né des vieux va et pédia malé des vieux forcés. Gamé n'y a pas de doc la clau. 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Mettons pour nadaro taque d'année les grands sang. La passion était là depuis. Et avec le temps, que miskou la da fidea, m'lek pas si amlek pas ou apis, n'y a me domi pas si mik pas ou emi beskoulou. Et je n'ai pas honte de ça, tata souti. Et béa, je peux transmettre de génération en génération. Et les gens continuent de venir prendre des renseignements par rapport à la formation. Parce que, mi dati, formation de 2 semaines, kamo, on n'allait pas domé. Et, excusez-moi de le dire. au tofi quoi pour leurs soins de visage au leur nu leur fico plat dans les gars qu'elle nous plaît court corps soins ti théoriquement et pratiquement il y a même les contre américains qu'on va n'a mais les dit la plan de tata ta suite ngbave o deux jours de l'inde gomi no chan va be le wodo et on les glé agbaze na mu et les glé nous la monti c'est juste une observation devider les dit la plan de on peut mettre des années pour apprendre mais on la nous souhaite les vacances mais
1: vide.
2: Ne devia que deux capacités là, tu as plusieurs choses à la fois. Allez-y quoi. Si l'enfant peut faire plusieurs choses à la fois. Il y a des vidéos là, on est passionné de la cuisine. Voir même dans la nature, venons dans nous. On l'a vu, il est plein. Oh, il est ennuyé à l'éke. Il est plein. Nous, on va les aliter, yo, maté dans nous, dans le nez, bon, elle avait plein nous les motos. En vacances, va, à me donner la banque pour s'en aller en moto parce que. On m'a dit qu'on a deux autres étés là, Claude, j'ai été rose au dire. Voilà, il y a quelqu'un qui m'a dit que Gabé n'y a laissé. Aïe, mon loup, toi là, ça nous, je suis d'accord. Voilà, il m'a dit que je n'avais pas plaï, mon loup. Il a été d'aïe, mon loup. Ah, on m'a dit. Des vidéos là, on a été sandé la body si la passion y est. Tata suite, parce que des viandes de volonté ouvertes d'un.
1: On
2: m'a dit. On m'a dit que nous sommes encore des vidéos neuf en vie. Et blaha et attira les ça. 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Ola bien be copé, mais mi copé me benyalo. 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Apprenons nos enfants à s'adapter à toute situation aujourd'hui.
1: Y'a be vieux, viola l'on la wè.
2: Ola l'on la wè ma. Par exemple, j'ai demandé à la maison, dites-moi ce que vous voulez faire. Bientôt deux semaines, on prend un suite. Ça, c'est. Nye, nye, c'est pas moi ça, tata suite. Moussaïa, c'est à vous. Vous bien. On a trouvé Chloé, il y avait Dounou, il y avait une cité, il y avait une galide aussi, bien. Ça va bien.
1: On le poids, toi, les
2: ouais. On le poids, voilà. On a un énorme débat. Moi, c'est tout ce que je donne. Non, il y a déjà un outil téléphonique à tata suite. 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De petite comme ça. Va me demander, domaine keme o le la environnement keme o le. O le environnement cinématographique, mais donc o kwa bene yo kwa la nou wawa. Ça va les aider. C'est des enfants de 9 ans, 12 ans, 13 ans, 14 ans, 15 ans. C'est ça. Donc, à parents, toi, tu as dit que tu as des vidéos, les tata suite. On les désorienté parce que repère des pémoun léo. Repère mon léo, encore déjà entreprendre. Donc, on ne peut pas parler d'entrepreneuriat pendant ce temps de vacances sans parler de passion. Qu'est-ce qui te passionne? Qu'est-ce que tu as envie de faire? Qu'est-ce que les parents faisaient? Tu veux répéter? 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Cours de vacances, au cours de ces vacances, et là te no y entraînement, les TP professionnels de, a pa akma do me be bol, ne moyen le, tata suti. Ame di la o patisserie a, les pâtissiers de à boulangerie de les zones amères. Yo on a nous lulu on wa. On peut aller demander. Mais on peut payer telle somme pour qu'elle fasse ça. Il y a les écoles de cuisine qui organisent aujourd'hui
1: des
2: c'est ça, des formations. Fifi a arrome a demi on tordi là wa des années ne mine d'amour de vieux le nom ya dokbo la dokbo nous. Tona de vieux venait d'amour l'ouvrir les nez. Ne wa ngba gba vide ne da de si vide même dernier de entola bila un coup vide vide ne la nya di la do ami do mi ba ti vite o le asime des vidéos le a cet temps-ci au vaque na gble tata suite des vi ko va par exemple là america beto le tonambe est faire les pépinières parce que mle o pépinière bende la home parce que moi j'adore tout ce qui est agriculture et élevage. Et puis ça tombe bien bé et vigne à la ouena. Ce qui fait que les enfants même déjà chez leurs parents, on les wa gbo. Mon petit, un de mes garçons, a commencé la dernière fois au Tsukoklopo. C'est une occupation. Et dans l'occupation, l'enfant peut développer la passion. Ah, Jean, c'est le nouveau mot. Jean. C'est ajouté. À mon édoukame.
1: Oh, le douto, que moi.
2: Sinon, il doit trop quoi, non, bon. Et digne, rose, on tombe pas image des réseaux.

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2: Allô, bonjour, tata.
1: Tata Vito.
0: Bonjour, tata Dado.
1: Même les parents, tata, j'ai demandé chez moi, qu'est-ce que vous voulez faire pour ces vacances? Parce que Mima a imposé, tiens. Quand monsieur me suive souva, il a des quoi là des quoi. Voilà qu'un gars de vider la suive souva que mi bien des vieux bien collés dit là au ma. Vous voyez les moyens que vous avez à votre bord d'abord. Moyen clair. Et vigne dit là au nous ya. Nous qu'est vigne les dit là au. Nous qu'est des vignes.
0: Amélie quoi les cas. D'accord.
1: Ok.
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3: 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Comment est-ce que vous
0: allez? 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Africain ou allez
1: tu sors les bang bang
0: en tout cas bien bon beba
1: et n'y aller rejoindre Dado Benya d'une part et d'autre et papa a soulevé des vieux bétonnements c'est coup de

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1: C'est ça. Voilà. 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
0: 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Oh, Jesse, parents, on met faiblesse, coup de poing, fort, tout. Les vidéos ont tollé. Mais mes trois vins, et d'un d'obé, n'y a dit, m'le biobé. 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À chaque fois que je rassemble au moins 10 enfants, et n'y a exercice, n'y a m'wona. 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Je donne des feuilles. Mettez-moi tout ce que vous aimez sur une liste. Mettez-moi tout ce que vous aimerez.
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0: 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Et nous contrats parce que 2-3 ans de Ovaïa, nous avons dit que nous avons mais elle va selon ses heures, ses programmes. La va là-dedans. Et tu peux venir. Ok.
1: Canal FM, allô?
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0: 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Et toi, dans le maison, et gagne les viens, toi. Maman, tu as commencé à nous, et toi. Et quand m'aider. Ming, bah non, même n'est gagné, mais vous pouvez vivre, traite bien ton enfant, ainsi que l'enfant d'autrui, si tu peux.
1: Autrui, en toi, là, va traiter numéro 1. Parce que toi, tu as déjà fait les bébés.
0: Yo.
1: Et ce que tu fais, te fait. Et au blonde. Et les bébés, les loups.
0: Amélie, bébé. Amélie, bébé, néné.
1: 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Mille fois, nous soubons. 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Allô. Bonjour. Bonjour, tonton. Allô.
8: Allô.
1: Oh là là, même les seigneurs. 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Allô, 90-86-35-35. 90-86-35-35. 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
1: 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Bonjour.
9: Bonjour, je vous donne une remède. Le vrai temps est que les miens qui ont fait la soupe, nous, merde. Nous, les signes et les orages, les tournois, les signes de Dieu, les vacances, d'eau. Parce que au-delà, on a écouté les soupes, mais quoi.
1: Ok.
9: C'est-à-dire, il y a des liens de viol, les manières de l'autre, on a mis les signes. Voilà, quand on.
1: Oh là là. Ok, il y a Izzy.
0: Il est pour moi, ça.
1: Allô?
10: Allô?
1: Oui, allô?
10: Ouais, bonjour, Siti.
1: Bonjour.
10: C'est le professeur de Baton, depuis l'Allemagne.
1: Oui. Oui, bienvenue à vous. Allô, vous êtes là? Allô, professeur? Oh là là. Bon, je crois qu'il va revenir. Ok, en attendant.
0: Seigneur, le tout.
1: Ouais.
0: C'est un grand problème. Mabé, en général, Tata Suti, si ma trova, tonton Abé Nyadi, peut-être en matière d'éducation civique, on doit la trop instaurer, peut-être Mdo. C'est vrai, éducation civique, avec les nouveaux programmes, être vidé, je respecte les parents, je fais si et les nids, cours de violon. Mais il faut encore plus d'amélioration. Et parents, toi, des tata suite, encore, n'aimé bémi les wars. Coaching, parents, tout le monde est devenu parent ou être parent. Et tiens, ce que le bouillon. Là, nous me donnons aussi un devenu parent. Là, c'est le Johnny. Parce qu'on doit, il faut aller à l'école des parents pour pouvoir travailler dans le dos. C'est que. Et donc, ils vont nous mieux organiser, nous, là, soit affiche d'année. Mais comme d'avant. Vous voulez quoi? Vous voulez quoi?
1: Yovo, il n'a nous pas de couple, il n'y a pas de couple.
0: Éduquer vie dès les bases. Et doyez-le. Mi tati, bon, me dit, vous êtes chané. Non. Il y a des vidéos là. On va les plans de les bandits. Parce que le côtoyer environnement à bouton. Il y a beaucoup de facteurs.
1: Amérique, vous avez fait des on a dit, tonton, un trop va bien. Et que gouvernement n'est pas bien. Gouvernement a été décidé, Fifi B, ou instaurer à partir de 2027-2028, ou instaurer une des écoles B, Fifi à éducation. Mais quand on est déjà éduqué, on est déjà éduqué, on est toujours là. Parce que, Ahome, et au dos 15 ans, au dos 18 ans, on ne tombe pas au pas pour la voie. Et non, là, mais quand on tombe, on est déjà au dos, on est déjà. Et vous plaît? Et vraiment, des vieux en bas.
0: On tombe.
1: Donc, elle est trop, soit bientôt, il a tout dit, il m'a dit, on laisse la musique, on a un programme pour là avec le samedi. Heureusement, on a une boîte de nuit, on a les filles. On a un baba, les arrêts.
0: C'est gâté.
1: Il y a un temps, on a une voix. Mais c'est là, il y a une voix. Il y a une voix, il y a une voix, il y a une voix. Il y a une voix, il y a une voix. Et nous, il y a une voix, mais il y a une voix. 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
0: 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Non, pas nous, on l'a dit. On l'a dit. On l'a dit. On l'a dit. On l'a dit. On l'a dit. On l'a dit. On l'a offrir peut-être plat de spaghetti, non, les dialogues. Mais vous allez pour les yadé. Et on a dit. Yo,
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0: 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Nous avons la grâce d'avoir une belle, de très belles plages ici chez nous. Et du bon, mais vous payez avant d'aller à la plage. Et bien, les places sont libres. Mais forcé au lait pleinement. On t'a la.
1: Monsieur,
0: parents, n'ayez laissé investir dans des vies avec découvrir. Mais vous l'avez fait découvrir des vies et nous. Et des vies, maman, d'attirer le quoi. Qui est con? Ah ah. Elle là. Et vieux, et au dos, nous souvient, étant parents. On me les clôt vieux, les taux. On me les nani, coup vieux. 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
0: 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Non choqué. Des fois, nous avons manque de moyens. Il y a toutes des vidéos qui sont trop ou bien. Des vidéos qui sont fréquentation est bizarre. Ouais, elle est pas, elle est nourrie, elle est sous-soumise.
1: Il y a manou pas.
0: 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Pourquoi? Et on part à l'éducation, boy. 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
0: 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C'est né n'y a pas, surtout que les temps deviennent de plus en plus durs. Hein. Oh! 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
1: Il y a des viols passés, donc, il y a les premières à. 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
0: imaginez une boîte.
1: Mais les collatéraux, boîte, mais au sens propre, le pogo, mais les quoi, doué, mais le bas. 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Et il est expliqué dans le cas, mais il y a qui est en ligne. Et puis, il y a, et bien, il y a tout caca, il m'a, et bien, il y a. 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
0: 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Elle autre, elle a une idée. Genre, c'est les prostituées qui vont en boîte. Yembe non. Mais qu'elle soit idée ou en d'autres amis, je ne sais pas. Sûrement qu'un camarade dans les causeries.
1: Canal FM, allô? Allô? 90 86 35 35, allô? Ah, c'est mis les deux. Nous avons téléphone avec problème. Il y a 90 86 mille les deux. Andé, coucou, 91 36 63. 75 voilà.
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8: 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Là, imaginez des vies de CI. Il veut bosser ce coup-là, les blovés. Il veut t'aider à les deux donner. Il veut que tu aies ta boîte, ta taille, que tu aies une joie. Il veut être ici.
1: Aïe, aïe, aïe.
8: Donc, les vieux de bas âge, il a beau à boire, n'est facilité à un bâtiment maintenant.
0: Il y a un temps sous bon, il m'a été tout dit là.
1: C'est
0: des domaines.
1: Allô, Canal FM. Allô, amenez les caméras. Allô. Allô. Oh là là, mille do doit avoir problème.
0: Mais à mon fond.
1: 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OK. Oui. Donc et nous les vous mi mate vous la que vous voyez.
0: Ça commence dès les bas âges.
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0: Il y a plein de trucs qui se passent.
1: Mais sous le édio, au fabriquer na tuno va pas sans le Jimmy na wano vieux bien. Je ne bouge plus. Il y a bien des vieux normalement. Elle est esprit de créativité. Voilà, il y a une violence. Allô.
10: Bonjour.
1: Oui, allô.
10: Allô.
1: Oui, bonjour, tonton. Ah oh.
10: Allô.
1: Allô.
0: Nous vous reçoit.
1: Mais laissez bien avec.
10: Allô.
1: Oui. Allô.
10: Allô.
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10: Allô. Allô?
1: Oui, allô, bonjour.
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0: Les gens sont aussi dépassés.
1: Adjino, ils sont eux plein la vie. Enfin, Adjino, ils sont eux plein la vie.
0: Ah,
1: ouais.
0: Ouais. Mais ouais, vraiment, ils sont venus avant, ils m'avant.
1: Et quoi, les gens, ils sont eux plein la vie. Mais oui, les gens, ils sont eux plein la vie. Ils sont eux plein la vie. Et tiens, nous, je ne veux pas. Ils sont eux plein la vie. Ils Adjino, tiens, fiers, sont téléphonés pour les copines, on l'a fait aussi. Ça n'est pas bien. Fifi, viens pour les vies, les filles. Viens avec toi.
0: Pour TikTok.
1: Viens avec toi. Ah, mais le TikTok, caca, coco, et comme donc voilà. Tout là, nous, bien, mon goût, on a. On m'a tégoulé. Parce que là, bien, mais quoi, il y a pas fini.
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1: 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Ma pompe, quoi, m'inton, y'a mou, bajina la porte, téléphone, m'inni coco. Et non, la vivre dans mon yon, la bohomme, non, la téléphone beaucoup. Préféré, moi.
0: Oui.
1: Préféré.
0: Ça nous éloigne. Parce que nous, il y a fille de moi, tout le monde est à table, mais chacun a son téléphone. Mais bien, c'est-à-dire, les gens peuvent faire une heure.
10: Allô, bonjour.
1: Bonjour.
10: Allô.
1: Allô. Oh, on est pour nous, pour là.
10: Allô.
0: Allez-y, on vous reçoit.
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0: 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Et on a retard des vidéos. Qu'est-ce que des vidéos là? Beugle ou ogan. C'est-à-dire il y a, je pense, 3-4 sortes d'enfants. Des vidéos les smart au sogbe des vidéos ama uno capacité moi j'ai la capacité de faire beaucoup de choses à la fois mais il y en a qui n'ont même pas cette capacité donc tout est question de capacité Souvent, quand je retrouve les enfants, mi on a lissé. C'est différent.
1: Donc, on a bien vacillé. Tata, tata, tata, tata,
0: tata, tata, tata, c'est trois questions différentes, tata, ceux qui n'ont pas de rapport. Et nous, il y a Djronam, elle est vous. Elle est ce bébé. J'aime vendre quelque chose. C'est différent. J'aime cette chose et je veux vendre. C'est différent. C'est pas parce que et nous ça ça j'en ai dit encore là l'on n'est pas là ça. Je m'explique clairement. Ok. Osana nous. Ni ne beaucoup là là là ça. Tata Suti. Eh bien, améliore les filles. Autant comme ça ça la body juste pour les vacances. Améliore ton colico. Améliore les damolo. Améliore c'est selon les moyens et la capacité. 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Il y a le don, il y a la capacité, maintenant il y a ce qu'il faut faire comme travail nke deviala te acquérir da dobe réponse au moins. 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
0: 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C'est ça. Nous souvitons les cas à fond, bébé. Maman, je veux vendre quelque chose. Qu'est-ce que tu veux vendre? Je veux vendre mes biscuits ou à bavi si, mais ok, quand je vais rentrer, on va parler de ça. Parce que des vidéos, tu me dis non, nous. Plus des vidéos laissent ennuyer, plus y est, et tiens, on a noir, tata suite. Donc, il faut revoir tout. Éducation, hein? Parce que Milagatron avait éducation, on tombe nianti. Parce que l'école, pour la vie, à partir de 3 ans, c'est différent. Vie fin de 3 ans, mais on le pompe quoi? Et la poami. 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
0: 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Et mon compagnon, on fait ça à la poêle, bon, elle est bagnable, nous, on mignon. Et puis quand nous tapons les enfants, expliquer après pourquoi on l'a tapé. Nous, au final des vidéos, à expliquer, nous, que, ouais. Sinon, nous, les ouais, pour les itchins, au galé blé, nous. Mais là, ben, mille, les dirans, nous, voilà, mille, galé blé, nous, entier. Trop de rigueur. Moi, je dis, rigueur, douceur. C'est les deux qui marchent. Douceur, rigueur, c'est les deux qui marchent. 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
0: 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Je me réadapte. Et tiens, astuce, n'y a les bien. Tu amènes les enfants avec toi, vous allez découvrir. Un coin du Togo, ainsi de suite. 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
0: 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C'est le meilleur moment pour les orienter. Il y a orientation, on entend des vidéos, des vidéos, on va avoir un certificat, le diplôme, les mains. 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Quand vous voyez, nous avons des délais à la tête, des vidéos, quand vous voyez, les scolos, que vous voyez. Mais il y a une mission sur les mains, parce que beaucoup de parents, il y a ce problème qui est là. 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
0: Il est entretenu équipe
1: par relation entre le staff. Et la fédération. Donc, du coup, et nous, on a gagné, mais il n'y a pas coordonné plus loin. 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
9: 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Il n'y a pas de sanction. 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
9: 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Il est en haut. 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
10: 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L'émission est en prévention de Ziwa. 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J'en connais beaucoup. 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
0: 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C'est fini, c'est pour ça que quand on a l'Assemblée nationale, il y a un ministre qui s'est expliqué. 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
7: 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C'est-à-dire que maintenant, avait le plus surprenant, sinon le plus choquant, demeure toutefois la célérité avec laquelle le Parlement s'est mobilisé sur ce dossier. Et les députés, et non, au sens de patate, les mecs ont trouvé les députés levier d'une déstabilisation de la FTF. Est-ce que. Les députés au Yon ont interpellé. Et nous, ministre, ben va débloquer, il y a les bakou d'autoré. 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
10: 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Il faudrait que la sagesse, un temps en vie. 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
13: Allô?
11: Bien, reviens en vie, tu vois, quand même. Thomas, tu veux l'avoir, allô?
17: Alors, président, madame,
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17: moment de l'assemblée de Belawa. Je pense qu'il y a une confiance, il y a une institution qui est en enquête, nous vivons été tournés. Nous sommes très souvent pessimistes. Donc, est-ce que tu es un homme qui a été un homme qui a été un homme qui a été un homme qui a été un homme qui a été un homme qui a été un homme qui a été un homme qui a été
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3: 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Moi, du coup, on y a là. 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
1: Maintenant, vous savez, vous pouvez jouer un Kelan Leva.
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1: 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Allo,
4: allo,
1: oui, bonjour.
4: Bonjour.
1: De quoi y'a encore?
4: Mauto,
1: Mauto,
2: c'est Dijolé.
1: Dijolé, de quoi?
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1: Ami Hog, mais non.
4: Eh, you people, toi, bien, si tu en veux. Commission de noyer le Seigneur au
2: moins.
4: Et comment il est là? Je suis le Togo. Et il y a une commission de discipline.
1: Pourquoi il dit là?
4: Je suis un homme le Togo. Je suis le Togo et qui a un mauvais gomme. A quand même que vous avez un numéro de niveau, on va un niveau là où on a sauvé 4 euros. On ne voit pas ça encore. Quoi donc pour football en général? Mais le Togo fait le bois. On ne voit pas ça.
1: On le voit aujourd'hui. Teofil, est-ce que Ramia revient avec Kabé? Allô? Allô, bonjour. Aïdjo. Allô?
5: Allô?
1: Oui, bonjour, Magnacoré.
5: Oui, Nami.

0: Oui, on est sur un match, on va me confier les quatre là-bas.
1: Après, il y a la raison, il y a le bord.
0: Oui. Mdegoukoulo, les cas où tu viens à l'Assemblée, là, tu es où, Enyawa? Journaliste Soumini, journaliste sportif Soumini, Assemblée, avec quatre fois, les soeurs qui me tiennent, les soeurs qui me tiennent, les Assemblées, et nous prenons les dimensions de Bayou, pour football, les dimensions de Bayou. Oh, tu as dit, on a un gars, on a un gars, on a un gars, on a
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1: D'accord, après caca, on peut pas t'adim, comme on dit, pas si elle est. Allô?
2: Allô?
1: Oui, bonjour, Magnanko. Oui.
2: Bonjour, Frédéric, tu es en forme.
1: Frédéric, en forme, toi, foi.
2: En forme,
1: il y a bien le bon.
2: Bien, allez. Excellent, bon football, bon, allez, il vous dit. Bon, il y a un peu de temps, bon, il y a un peu de temps, il y a un peu de temps, il y a un peu de temps, il y a un peu de temps. Le mois d'avant, et puis là, on fait voilà, pour moi, non, mais non, non, comme là, voilà, non, avec le temps, comme voilà, si vous avez mis de la main, à la nuit, la nuit, quoi. Et de quoi, et d'aller de là, vous avez le matou. Là, il y a une fois, on a une vie, quoi. Là, on peut dire, par exemple, même ça, assurance, vous avez là, des assurances, peut-être alors qu'il est tellement que nous avons une vidéo de la vidéo.
1: Et il y a la capacité de l'homme.
2: Nous comptons.
1: Frédéric, on connaît l'entreprise de Québec Bavard, on va se faire encore dans la radio. Partenariat, mais il y a un mec qui est là, il y a un peu de wantia et il y a le
2: roi. Il y a un peu de wantia. Il y a un peu de wantia. Il y a un peu de wantia. Il y a un peu de wantia. Il y a
1: un peu de
2: wantia.
3: 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Donc a oui le
1: coup et voilà. Donc a nous on pas le fond et doit plutôt à quelle grande entreprise quoi tu as non emboîté pas l'eau.
2: Tu as une entreprise. Ah
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5: Intérêt général à l'aller. N'y a pas de dramatique. Et donc, nous sommes responsabilités de nous aller. Ou à droite, ou à droite, ou et donc, nous sommes les fous noirs. C'est que tout est à refaire. Hein. Tout est à refaire. Et on a enquête. Ni à l'Assemblée nationale, mais nous sommes les pessimistes. Il y a Saint-Thomas, il y a une commission, on a quoi. D'un jour à l'autre, il y a un seigneur, on a été interpellé, le ministre, il y a un seigneur. Mais nous, on veut à contredire. On est juste bout. Va nous terminer ma enquête. Ça n'empêche pas le procureur d'ouvrir une enquête. Néné, mais on est là. Enquête palmatée, on est là. Fibo, procureur de la République, et ouvrir une enquête. Et on est là. Et donc, allez, pour une fois, allez, cette affaire en bâtiment, nous, nous sommes découragés. A mes co va dans la fédération, que nous sommes là, il y a éthique, il y a un rapport. Il y a une guette en noir. Bon, là, encore, championnat, là, encore. Togo, là, il y a Firoy, là. Il y a pas quelqu'un qui a mis le tout à l'heure, tout au début. Et nous, on les peut fou. À ces joueurs, quand on les peut fou là, quand on les voit, on a des possibilités. Alors que, à Medo, on a une personne ressource sur la table au droit, parce qu'on a de matière. À Medo, comme on a une mission fédération, on a beaucoup de voulants, on a une pole, bol, mais nous, on a deux demi-tolles, on a une pole. Il y a une fois qu'on va greffer, alors que le football a dit quoi. À mes contenus, personne ressource, contenus, matière, là, non, on les voit, on va les faire quoi, on les profite, Et nous y allons. Hein, si ça ne tenait qu'à moi, cela. Et nous y allons. Donc, voilà, jusqu'au fond, jusqu'au bout. Là, mais allez, à se décourager. Là, mais les la fédération, allez. Et là, il y avait d'abord où retourner, football, allez, ma dinkoye. Et il y avait toi, d'abord.
1: Avec
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0: 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ce n'est pas grande chose mi awu mi dapem wu e mla malouvri e fwa mi awu mi dapem wu e ve wu tika kaka e gbaba ahumi mi awu mi dapem wu e kpa dami mi awu mi dapem wu e le dapem re e labo Mizilma wa 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gars il est là, mais attendez, quand le lundi va tomber, c'est comme ça. Mais que Jim Jorabe bia, et ni lundi on allo, et François quand on veut lundi, toi. Mais ouah, lundi toi, et y en a un bé, Ojo, Ajo, Ajo allo, Ajo vi, Ajavio, ouais Ajavio, et nous on a mis que tout on t'y met bien, coupe mais le gars tout, j'ai quoi tomber, mais ouah. 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

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Parce que nous avons loué toi, Amérique, on avait mis la Sikaka une semaine, deux semaines, voire un mois même. Il y a certains même qui oublient. Et ça arrive. Quand je suis venu avec toi, je suis venu avec toi, je suis venu avec toi. Je suis venu avec toi. Quand je suis venu avec toi, je suis venu avec toi. Quand je suis venu avec toi, je suis venu avec toi mardi. Et bien, donc, je suis venu avec toi, Abla, Ablo, Abloto, ego ablate, amiru yeno be ablate, ame wong kikem, ame kebi nuko yato naji, ablable, ame wong kikem wa, wawa, mardi e jiwo, ego ya, ablamesfo, 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Et quoi? Amotu, et quoi? Et mignon. Et quoi? Amour, amitié, mardi. Et quoi? Armoire, mardi. Amelame, mardi. Amelame, toi, mardi, mardi, et tu vois que tu me sois comme bifou. Et bien, chef de caisse, pour avoir un meilleur jour. Aïe! Aïe! Et là, vous avez un verre à rien.

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Nous croyons que quelqu'un te dit Marc. Marc. Waouh. Marcus. Marlène. Marcel. Magloire. Ami, on va dire. Mercredi et Jimmy sont dans le bain. Donc, ami, quelqu'un me dit Mercredi. Mais avec nous, quelqu'un dit Marc. Marc. Et c'est Marc. Marc. Marc. Mercredi. C'est votre caisse. Pour avoir un Harry. Mais à Jan, il m'a dit.

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Si tu n'es pas important, on ne peut pas évoquer ton histoire quelque part. On ne peut pas créer une histoire pour te coller à toi, Kpayiri. C'est parce qu'il y a un totoy. Donc, ni c'est bien, mais il est brûlé, ou Afria, et là, il y a un mintoto, il y a un bag, punumeo. Puisque les punumeoa, et la varicou. Et oui, puisque les brûlés, à Hamibé, ni les ouvriers de la. 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nyingri ai laissez les gens parler de vous là ça fait que oh c'est que votre vie est heureuse et puis vous êtes content ya we merci beaucoup fi fe mi la pa ya wa be gbe to Amek e dim, ya wabek bea e nyi jedi to. Tout la natif de jedi, quels sont ceux qui sont nés jedi, quels sont ceux là qu'on appelle gens de jedi. C'est les gens dont leur nom commence par je. Jésus, il est né jedi. Jérémie, jedi. Et ouais, gendarme, Jésus. Et ouais, bien. Ah, Géoffra. Génération. J'ai dit. C'est que, avec les bénis, quoi, on dit je quoi. J'ai dit, toi, moi. Et ouais, puis, finis, va, fais-moi, et y'en m'bé, y'a ou rabig bé, toc, yara, Yolande. Nous, quoi, qu'il t'en dit, y'a, j'ai dit, toi, moi. Et ouais, ah, Yosef, Yasmine, Yacinthe. Eh ouais, Yahoo, Yahoo, toi, qu'est-ce que tu as? 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

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Tafoui, vendredi. Et voilà, Cassandra, vendredi. Kader, vendredi. Kiki, vendredi. Kiki, à Garemea, et Variena, Gagabeke, Dinea, c'est que eux, on a. Five, Fifi, ne me fais pas de mea. Confie. Afi. Eh ouais. Ah ah. Afuto. Enfin, enfin, vendredi. Afrique, vendredi. Ye dine. 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Vicencia. Ventilo. Vander. E kwa ye. Amo mo kiki mo vendredi e duo so jara ni mandi valet voleur vendredi et quoi tout ça non là ça c'est vendredi que ils sont nés c'est vrai qu'est-ce pour avoir un

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Edine et ouais à me voir comment ça me dit toi fifi ne me va faire un bébé et un bébé abra abra et voilà Abra Abdul Abusam Abusamwa samedi e Ewa mi Ewa amemi nyabiri Kakame ke jimi so tangbe anyangba 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Bernard Beauty, samedi est. Et ami ou qui m'a amené toi et la sotangue à Nibondi. Et comme un banque, banca, samedi est d'une. Basile, samedi. Benoît, samedi est du haut. Et souba, Nibondi, c'est que n'y a pas de maillot, mais à quelqu'un. Et comme un, ça veut dire que pour avoir un meilleur.

Ça va directement aux jeunes apprenants, aux jeunes élèves. C'est que aujourd'hui là, il y a rien qui est primordial pour vous. C'est que quand il ne s'agit pas de sexe,

C'est pourquoi que les chansons sortent partout, partout, que ça parle de sexe. Vous êtes content là. Le sexe ne va pas vous aider à évoluer. Vous les apprenants, vous. C'est de vous qu'on parle dans la chanson. Vous, vous mentez, mon bébé, mon chouchou, mon pompon. On t'a mis au monde 9 mois. Tu as grandi et puis on t'appelle bébé. Tu n'as pas honte. On t'appelle chou. Tu n'as pas honte. Chou qu'on prend pour faire salade. On t'appelle mon chouchou et puis tu es content. On t'appelle mon chocolat. Chocolat qu'on achète et puis dans 2 minutes c'est fini. On mange. Tu acceptes. C'est comme ça on va te consommer et puis c'est fini. Vous vous donnez trop au sexe là. Fermez vos cuisses, fermez vos fenêtres. C'est ça l'entrée de dire dans la chanson. Et voilà, c'est à vous les jeunes, les apprenants. Il faut garantir votre avenir. Et donc, comme il dit, pour là, ce que je veux dire, il y a un livre qui est là. Mais c'est comme ça. Mais d'accord, même là, avec Beethoven, il y a un livre qui est là. Il y a un livre qui est là. 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Dimanche. Et voilà. DJ, à mon côté, on a DJ, et pour nous, à Zao, et pour nous faire ça, DJ, dimanche, il y a du haut, Difa, et je n'ai pas de Difa, dimanche, il y a du nez. Diable, toi, diable, dimanche, il y a du diable, ça t'en va, je me dis, et voilà, Johnson, Johnson, ouais, dimanche, il y a du haut, et famine, et voilà. Dans tout le dimanche, tu veux me faire un peu de temps, et tu veux me faire un peu de dimanche, tu veux me faire un peu de temps, tu veux me faire un peu de temps, tu veux me faire un peu de temps, tu veux me dimanche, tu veux me faire un peu de temps, Cassandra, oh Cassandra, tu veux me faire un peu de temps, tu veux me et quoi, mais on est et bien, du mea et balancé dans ce que tu t'en es et quoi, à cause ou à cause dimanche, il y a du haut et quoi, c'est votre caisse pour avoir un meilleur pour me ré ni à cause ou à cause.

Il faut maintenant libérer ta cœur. C'est après là que Dieu maintenant va te bénir. Mais quand tu es là, ton cœur est noir, ta cœur est sombre. Dieu ne va jamais te bénir. Donc libérez vos cœurs. Désembarrassez des problèmes. Descendez tout ce qui est malsain dans votre cœur. Enlevez tous les soucis. Descendez ça. Il faut écarter ça, éparpiller. Donc, quand je suis venu là, je suis dit, c'est l'occasion. Et là, il y a les 90 85 35. Allô, et là, il y a les 90 10 13 20. 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
1: Chef de l'orchestre, Fifé, mais à quoi Amoko, Amédé ou Vacal B, la collègue Jimé? Pour Vacal, merci, mais à quoi le Camé, collègue Jimé?
2: Bonsoir. Je suis un homme qui a été nommé. Je suis un juré au programme Rosita. Nous venons de gagner. 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
1: 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que ah le ni mon papa fait le puisque e wa menace sont dans ba ni ma dipo ni mon papa fait le amere va penser à e wa na christophoid kaka to ki yok ngba la va fon amere ne fa gien e volo je l'ai 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Que bois? Un mois, deux mois, trois mois. Fumé la vanne au don pour la mère à deux bébés. Des vieilles, ils se coulent, mais à mon bafao. Fais me avoir communiqué. Hé, chers parents, certes, vous allez gronder sur vos enfants de redoubler d'efforts. Mais les menacer que quand ils les sont là, vous allez leur montrer, vous êtes quoi? Vous n'avez jamais échoué. Vous allez me dire que dans tout ce que vous faites, vous n'avez jamais échoué. Évitez de menacer. Maintenant, ceux qui frappent les enfants. Mais là, nous, pour me avoir fait au et que quoi, là, pour nous, et là, pour nous, nous, même les chiens, on ne les frappe pas. Tu frappes ton chien, il va te mordre. Mon conseil de vieux. Mais là, on promet, nous, il est passé à ma cadeau, ma voie, il faut devenir là, non, pas cadeau à. Faut me ne faire rien. Nous ici là où nous prenons une. Faut me les menacer, revio, me faire le torturer, me les voir fanya fanya wa, mignon. Mais c'est tout mais. Bon, vous d'accord mi. Ça veut dire que bah pour Jimmy quoi quoi quoi quoi quoi quoi quoi
3: quoi quoi quoi quoi quoi quoi quoi quoi quoi quoi quoi quoi quoi quoi quoi quoi ça vient de voir un de Dontinia, Bidi Subanta. N'entend globé, ne m'a ouvert ni. 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Bidi de la yébina, n'que bonama. On est où est Bidi? Bah, qu'est-ce que la main bien quoi? La diadia, ma démission, et j'en ai dit, et de j'en ai dit, dit Mateo, Kamenema, Sokilo. 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
1: 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Comme bébé la plaie, mais allô,
4: allô,
1: bonsoir, Namlou.
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4: ah, Tokyo la vagnon,
1: Tokyo, et bien la plaie, mais collège, mais non,
4: et n'y a pas de ma chambre, n'y a pas de ma chambre, d'oléa. 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

Nintori, Mbema Kule Dimivria Meo. C'est-à-dire qu'il y a un comportement qu'on emprunte maintenant, c'est que je ne comprends rien. C'est que, et nous qui m'y disons maintenant, et nous qui m'y pas quoi, et l'affaire où il fionne avec Oué, et puis vous imaginez les choses vous dites sur les gens, et puis ça ne vous dit rien. Ça ne passe bien. Mais on vit et nous faisons gagner. Kaka et Fawa, mes coucou. Et la femme n'a pas brûlé. Ame a eu ou ne? Ame a eu les 7 mai. Ame a eu les 8 mai. C'est que je ne vous comprends pas. Pourquoi vous faites ça? Quelqu'un qui est dans 7, quelqu'un qui est dans 8, pourquoi vous ne vous rentrez pas dans 9 ou bien 10? Et puis 8, 7 de quelqu'un vous dérange. Amélie l'a appris à Nibandi et Fawa Mikou. Et la fin de la débat, Amélie ou ne. Est-ce que vous êtes en train de te faire? Et que vous me faites comme si c'est vrai? Tu es là, tu es témoin. Tu es un parfait. Mirie Koukou, mais à ta tille noire. Sinon, ça va vous amener quelque part où vous n'allez même pas vous en sortir. C'est que vous allez crier wow, wow, wow, wow, vous allez assumer. Il y a des choses qu'on fait. La nature nous punit, on ne le sait pas. On pense que c'est tacite de quelqu'un, ou bien c'est oncle, ou bien c'est quelqu'un. Non, c'est nous-mêmes. Et Grenier a mis à Améon, est-ce que je suis là? Et je me dis, non. Il y a un clé, je me dis, mais à mon côté, on a un bouton, mais méfiez-vous, la nature va vous punir. Yahweh, un homme averti, en vous 14. C'est vrai que c'est pour un homme.

Et oui, à Régné Clip, oui. 91 36 63 75. 91 36 63 75. 90 86 35 35. Et Yomoukwa, et tiens, il est à Colodimé. Avec le vivable, il est à Colodimé.

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1: Mais non, Fukumia Fofo, que Dina Havoufi. Elle est déjà Hava. Ou avait-elle vacillé la paix? Fufi a mis soi et tombé milice à Hao. 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On va dans son maison, on le fesse et puis il va le chanter. C'est ça maintenant le défi. Chaque fois que pour arriver dans ma pauvre, est-ce que Amérique va crier? Il va dire que le paix à l'eau et Diahane.

0: Alors, comment la chanson?
1: Nous, quoi? Ah, fait quoi? Je dis, tu sais, bien, moi, je danse, et puis, point. Et n'y a pas de mots, alors, nous, tu manques des mots. Si tu manques des mots, il faut demander. Ah, rien, nous, mira. Ah, rien, nous, oui, via. Point. Supposons que, toi-même, tu as dit, tu ne sais pas que tu as dit. Toi-même, on te dépose. Et on a déposé la boisson. Quelqu'un vient dire que je préfère la boisson que toi. Toi-même, ça va te plaire. Ou bien tu laisses ton enfant. Quelqu'un vient dire que je vais prendre la boisson et puis j'abandonne ton enfant. Ça va te plaire. Hein? Arrange ou fille. Ou bien tu n'as jamais fait enfant. Ça coûte ça, tu sais ça. Ou bien tu ne connais pas la valeur de l'enfant. Hey! Des trucs comme ça. Et puis, peut-être demain, tu vas chercher un enfant fatigué. Tu vas dire que ta si va au on te dit à la bébé. Arrête ou clé, hame. Nous ne sommes même là, diahari. Bon, tu n'as pas chanté sous ceinture, ça vient. Maintenant, aha, oh! Tu aimes la boisson jusqu'à tu dis que c'est cher plus que ton enfant. Hey! Ça, il sort. A quoi comme il dit, diahari, mandio. Mon ami. Eh bien, vous le beau toto, ça vient. Pourquoi a haye fa nyo wefu yi? Nou kan tiyo? Hein? Chef de caisse, joue-moi la chanson. Si tu manques des mots, je vais t'emprunter mots. Chante bien!
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et tu m'as avec arrêté la lumière. C'est que quand c'était l'abus de la boisson, ça peut te tuer. Arrêté la lumière. N'est-ce pas les miens, Hachibo? Arrêté la lumière. C'est bien. Tu vas dire que. Tu bloques pas la chanson. Ne frappe plus. Tu frappes. Joue-moi un bon chanson pour que. Chante bien. Chante bien. C'est quoi ça?

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Parce que ça crée la haine partout, partout. Ça crée la psychose. C'est que enabe amebe vibe tagwa li chaka. Ame le bloom le requin le bloom le requin le bloom. C'est-à-dire que on se cherche, on ne se retrouve pas. Quel est le problème? Mudibe ma biomlo. Vous allez me répondre très clair. C'est que milagrom le kenya le me avec bois milagrom. Est-ce une obligation pour moi quand je vais venir acheter un truc chez quelqu'un? Je vais demander à la personne que tu as monnaie avant que j'achète. Est-ce une obligation? C'est-à-dire que, c'est-à-dire que, 2000 est la signée. Je peux m'en faire plaisir, 100 francs. Obligation, il y a. Et si tu n'as pas pu me faire 2000 euros, signe-le, 100 francs. Tiens, dis-le, qu'est-ce que je m'appelle? Allo, ma femme, ma soeur, un ami, amène-la, dis-le, tiens, dis-le. Allo, n'y est la femme, tiens, dis-le. Je ne vais pas encore rentrer dans les détails. Est-ce une obligation? Et si tu n'as pas pu me faire appeler, non, mais déjà, ma vie, mais bien, tiens, dis-le, qu'est-ce que je m'appelle? 90, 36, 35, 90, 86. 35, 35, 91, 36, 63, 75. 75. Pour Dimirik.

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2: Il est 21h.
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0: Bonjour à toutes et à tous. Le 24 et 25 avril dernier, la 6e édition de la Foire internationale du livre de Lomé, en abrégé FI2L, s'est tenue au Centre togolais des expositions et foires, CTF, communément appelé Foire Togo 2000. Axé sur le thème « Écrire le monde qui vient », l'événement a rassemblé auteurs, éditeurs et passionnés de littérature autour d'un riche programme. Des cafés littéraires et panels, des conférences, des concours et ateliers de création et des séances de dédicaces. La conférence inaugurale qui a marqué cette 6e édition de la FI2L a porté sur la thématique suivante, écrire le monde qui vient, l'auteur togolais face aux mutations. Cette conférence a été prononcée par le docteur Kossi Wonuvo Nyanyo, qui est spécialiste de la littérature africaine. Quels sont les grands axes de cette conférence? Quel est le statut de l'écrivain togolais aujourd'hui? Sur quoi écrit-il? Sur quoi devrait-il écrire? Quel devrait être son rôle dans le Togo d'aujourd'hui, dans le Togo de demain? Que peut-on retenir de la conférence inaugurale du docteur Nyanyo pour l'évolution de la littérature togolaise? Le conférencier est notre invité ce week-end pour répondre à nos multiples interrogations. Nous le retrouverons dans quelques instants dans la première partie de notre émission du jour.
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0: Merci à Thomas qui nous accompagne pour une énième fois. La conférence inaugurale, comme je le disais, de la 6e édition de la FI2L, qui s'est tenue les 24 et 25 avril dernier, a été prononcée par Dr Kossi Wonuvo Nyanyo. Bonjour, Dr Kossi Wonuvo Nyanyo.
2: Bonjour, Monsieur Amekoudi. Bonjour, Docteur Amekoudi.
0: Merci. Comment allez-vous?
2: Je me porte bien. Je rends grâce à Dieu.
0: Merci.
2: Et je bénis Dieu pour la littérature togolaise.
0: Merci de le bénir pour notre littérature à tous. Hein, la conférence inaugurale que vous avez donnée, elle a démarré par cette citation. La littérature, c'est la conscience du monde. Et la conscience du monde africain a besoin d'écrivains qui sachent nommer ce qui vient avant même que cela n'arrive. Ces propos sont de Leonora Miano, une écrivaine franco-camerounaise. Est-ce que Miano ne donne pas trop d'importance à la littérature dans un monde qui semble ne pas trop s'en préoccuper?
2: La littérature a toute sa place et Miano a tout à fait raison de penser que cette littérature doit à la fois être une conscience d'aujourd'hui et de demain. Parce que, bien évidemment, il s'agit absolument d'une littérature qui doit penser à la fois notre réalité d'aujourd'hui, mais aussi de faire une certaine projection sur l'avenir. Et donc, en tant que conscience transtemporelle, la littérature doit pouvoir, bien évidemment, capter le passé, saisir le présent et projeter l'avenir. Donc, je pense que Miano n'a pas exagéré lorsqu'elle considère que cette littérature doit à la fois être une conscience d'aujourd'hui et de demain.
0: Est-ce que quand Leonora Miano parle du fait que la conscience du monde africain a besoin d'écrivains qui sachent nommer ce qui vient avant même que cela n'arrive, est-ce que elle n'accorde pas autant de responsabilité à ces écrivains-là?
2: Oui.
0: Est-ce que les écrivains eux-mêmes mesurent l'ampleur de cette responsabilité qui est la leur dans ce monde d'aujourd'hui?
2: Vous avez parfaitement raison. Je crois que Miano aussi a conscience de cette réalité, de cette responsabilité très grande de l'écrivain tout court aujourd'hui, surtout de l'écrivain africain, puisque de cela il s'agit. L'écrivain africain doit pouvoir être responsable à la fois devant l'histoire, devant sa société, devant son lectorat, mais devant lui-même dans une certaine mesure, parce que c'est une responsabilité qui lui demande de pouvoir écrire et écrire est un acte essentiellement de responsabilité. Vous savez que Roland Barthes a souvent dit que écrire n'est jamais anodin et écrire ne peut jamais relever d'une certaine neutralité, puisque l'écrivain doit pouvoir faire face aux enjeux du moment, aux enjeux de sa société, aux besoins, aux consciences dynamiques de son temps. Et donc, il est clair que Miano estime ici justement la responsabilité de l'écrivain, mais au même moment, l'écrivain lui-même ne peut pas se déroger à cette dynamique. C'est vrai que Roland Barthes va penser l'écrivain en discriminant l'écrivain de l'écrivain, parce que ceux qui peut-être arrivent à l'écriture par effraction, c'est-à-dire qu'ils écrivent tout simplement pour pouvoir se faire plaisir, ils peuvent ne pas mesurer l'ampleur, la dimension grande justement de la responsabilité qui leur incombe.
0: C'est vrai que mais, vous l'appelez écrivain ?
2: Écrivain,
0: okay.
2: Les écrivains, selon donc les termes de Roland Barthes.
0: Roland Barthes.
2: Maintenant, un écrivain finalement, selon ce même terme de Roland Barthes, c'est donc quelqu'un qui en fait un métier, c'est quelqu'un qui s'applique justement, et c'est quelqu'un qui c'est un monsieur alors qui peut mesurer toute la dimension grave donc de la responsabilité d'écrire. Parce que, dira-t-il, on n'écrit pas tout simplement pour écrire, mais on écrit pour justement entrer dans des consciences qu'il est absolument important de pouvoir transformer.
0: On écrit pour entrer dans les consciences qu'il faut absolument transformer. Parlant du Togo, cher Gnagno, pour vous qui êtes littéraire et enseignant-chercheur de littérature africaine, comment se porte la littérature togolaise aujourd'hui?
2: Notre littérature nationale, la littérature togolaise, est une littérature, comme j'ai dit, c'est une littérature en construction, dynamique, en construction, en pleine vitalité. Et c'est vrai qu'il y a un certain nombre d'écueils aussi, il y a des défis sur le chemin. Mais depuis 1929, comme la Convention critique a pu fixer justement cette date-là, comme l'an zéro de la littérature togolaise, 1929, avec la publication de L'Esclave de Félix Kouchouro, même s'il y a cette polémique liée à sa nationalité et que certaines conventions littéraires pourraient également plutôt fixer le début de notre littérature, surtout littérature togolaise d'expression française, n'est-ce pas, à 1955 avec la publication du Fils de fétiche de David Ananou. Mais lorsque nous partons de 1929, nous voyons que notre littérature a fait du chemin. C'est une littérature qui est passée de la marginalité à une littérature de présence. Marginalité parce que avec Félix Kouchouro, en ce temps où il écrivait, l'Afrique, le monde africain, littéraire donc africain, était dans une certaine perspective. Les gens écrivaient justement pour pouvoir d'abord sortir de toutes sortes de conciliation avec la littérature coloniale et commençaient déjà pas s'engager dans une dynamique de littérature anticolonialiste. Mais Félix Kouchouro est resté longtemps dans cette sorte, dans cette verve, dans cet angle de littérature qui plutôt était dans une sorte de conciliation, de consentement avec donc la dynamique colonialiste. Mais notre littérature a évolué bien évidemment avec après la publication du Fils de fétiche et maintenant dans les années 1960 avec l'émergence finalement d'une certaine pluralisation donc du genre. Finalement, nous avons le théâtre qui s'est invité, nous avons la poésie également qui s'est invité avec Paul Akapoti Pam, surtout la poésie togolaise également a commencé par voir le jour. Et ensuite, le théâtre togolais qui a également évolué, surtout avec Agbota Zissou et d'autres également, qui ont commencé par donner une certaine place à notre littérature sur plusieurs genres. Donc, je crois qu'aujourd'hui, une nouvelle génération, d'ailleurs, qui a émergé depuis les années 80 avec les Alem Djurodo, avec les Kossi Efui, ce sont des noms Sami Tchak, et ce sont des noms aujourd'hui qui sont des noms témoins du renouvellement ou bien d'une certaine conscience ancrée de notre littérature sur le plan international, ce qu'on appelle peut-être la littérature diasporique. Et donc finalement, aujourd'hui, nous avons, à partir de 2000, nous avons également tellement de voix, l'émergence de la littérature féminine, incarnée aujourd'hui par plusieurs voix féminines, notamment comment on appelle, il y a aujourd'hui Chassim Kouchoukalo, il y a Anate Koumealo, il y a surtout des voix comme l'écrivaine qui a écrit Trophée de cristal.
0: Ah oui, Jeannette Ahonsou.
2: Jeannette Ahonsou.
0: Ouais.
2: Voilà, le crime de la rue des notables avec Ekoué. Et nous avons donc également une certaine diversification, donc une certaine diversité, n'est-ce pas, de genre, de voix, à la fois voix écrivain masculin, donc écrivain féminin, etc. Donc, nous voyons que notre littérature est dynamique et que maintenant, en 2026, c'est une littérature qui approche le centenaire en 2029. Et c'est une littérature qui est vitale, c'est une littérature qui est vitalisante et c'est une littérature également qui peut donner de l'espoir.
0: Donc, notre littérature, donc la littérature togolaise, pour vous, elle est vivante. Elle est
2: c'est une littérature qui, ouais, qu'on ne peut plus dire naissante.
0: Ouais.
2: Mais maintenant, c'est
0: elle
2: une littérature.
0: Établie, hein.
2: Elle commence par s'établir, elle commence par se construire, ouais, commence par trouver des trajectoires qui lui permettent de pouvoir véritablement s'ancrer comme une littérature nationale qui peut également, dans le concert des littératures sur le plan international, devenir une littérature de référence.
0: Elle commence par s'établir et selon vous, elle pourra devenir une littérature de référence.
2: Ouais.
0: Et vous avez questionné cela dans votre conférence inaugurale, le 24 avril dernier, le thème de la conférence était « Écrire le monde qui vient, l'auteur togolais face aux mutations ». Mais de quel monde s'agit-il, docteur Gnagno ?
2: Oui, le monde qui vient, c'est en réalité à la fois le monde qui est aussi passé déjà. Parce que le prophétisme littéraire dont il est question, il est clair que l'écrivain n'est pas forcément devenu le prophète des temps modernes, mais c'est aussi en réalité écrit pour avertir. Parce que généralement ou traditionnellement, on estime que écrire s'inscrit justement dans la tradition de divertissement. Lorsque l'écrivain écrit, soit c'est pour se faire plaisir, donc dans une dynamique narcissique, soit c'est pour se faire plaisir, ou alors également d'apporter le plaisir aux autres, ce que Roland Barthes appellera par le plaisir du test. C'est autant penser que demain, c'est aussi aujourd'hui. Et donc, l'écrivain togolais doit pouvoir inventer le monde de demain, doit pouvoir configurer déjà, paramétrer le monde de demain, tout en écrivant sur ce qui doit arriver, tout en préparant les consciences à pouvoir forger justement une stature du citoyen de demain. Il est important que l'écrivain puisse injecter dans la société des idées qui façonnent des hommes, des idées qui essayent de fabriquer les consciences de demain. Et donc l'écrivain ne peut plus écrire tout simplement pour divertir, mais il doit décider finalement d'écrire pour avertir. Avertir du monde qui arrive, avertir de la configuration par exemple d'un Togo futur, et préparer le lecteur. Donc c'est aussi ici toute la dialectique de l'auteur et lecteur. Parce que le lecteur finit par avoir un rapport d'égérie, n'est-ce pas, avec l'auteur. Puisque le lecteur, en lisant finalement le monde que lui propose l'auteur, le lecteur finit par se configurer, finit par adhérer à la vision du monde que lui propose l'auteur, de telle sorte que demain peut être configuré aujourd'hui. Donc en réalité, nous sommes en train de faire comprendre que l'écrivain ne doit plus seulement écrire par simple plaisir d'écrire. Au-delà du simple plaisir d'écrire, l'écrivain est en face d'une responsabilité historique. Il a absolument le devoir d'écrire pour pouvoir proposer un monde pour le lecteur, un monde qui doit être un monde meilleur pour le lecteur, un monde qui doit permettre au lecteur de pouvoir s'identifier aux nouvelles mutations. Aujourd'hui, nous sommes en face d'un monde presque fragmenté par la mondialisation, par les violences, par-ci, par-là, les guerres. Il y a une sorte de... C'est un monde complètement ankylosé. Mais devant cette situation, l'auteur doit pouvoir être celui qui retrace des voies possibles, qui essaie d'initier justement le lecteur à une certaine résilience à partir de la lecture qui lui impose justement une voie future. Et c'est justement dans cette dynamique que écrire demain aujourd'hui devient un acte de devoir historique.
0: Ok, merci. Dans votre conférence, vous disiez que le Togo traverse des mutations simultanées. Des mutations économiques, des mutations climatiques, politiques, identitaires, dont la vitesse dépasse souvent la capacité des institutions à les penser, des citoyens à les nommer, des artistes à les figurer. La mondialisation déstabilise les repères sans proposer d'équivalent. La révolution numérique reconfigure les rapports au savoir et à la communauté. Les crises écologiques menacent des modes de vie millénaires et la jeunesse, qui représente la majorité de la population, cherche sa place dans un monde qui lui promet beaucoup et tient peu. Et vous continuez à dire, face à cette situation, la littérature a une responsabilité particulière, non pas au sens d'un mandat politique assigné de l'extérieur, oui, mais au sens d'une vocation propre. Elle est le lieu où une société se raconte, se questionne, se rêve autrement. Elle est, pour reprendre une formule qui nous accompagnera, la parole qui voit avant que le monde ne voit.
2: Exactement.
0: Mais revenons un peu au rôle des écrivains togolais. Hein, parce que vous disiez que tout à l'heure que l'écrivain togolais doit configurer le monde qui vient. Mais on pourrait se demander d'abord, est-ce que l'écrivain togolais vit quel est d'abord son statut aujourd'hui,
2: oui,
0: pour qu'il puisse être capable de se mettre dans la posture de quelqu'un qui questionne le monde qui vient. Avant de questionner le monde qui vient, bon, quelque part, je pense qu'il faut d'abord soi-même
2: exister. Voilà.
0: Exister. Que vos livres soient lus, que vos livres soient vendus et lus. Hein, et que vous ayez, à mon avis, un espace de création qui soit un espace enviable, Monsieur Gnagnon.
2: Mais vous avez parfaitement raison, Monsieur Amekoudi,
0: ouais,
2: de replacer finalement l'écrivain dans sa condition.
0: Oui.
2: Et l'écrivain togolais, surtout dans cette condition, est une condition, entre guillemets, comme que je peux considérer comme une condition misérable. Et misérable ici ne veut pas dire que l'écrivain togolais souffre,
0: oui,
2: mais l'écrivain togolais, me semble-t-il, se situe dans une dynamique d'impossibilité d'action, d'aphonie. Ce que j'appelle aphonie ici, c'est que j'ai comparé l'écrivain togolais dans ma conférence, j'ai comparé l'écrivain togolais à Cassandre.
0: Oui.
2: Vous savez que Cassandre, c'est dans la Grèce antique, surtout dans l'histoire de la guerre de Troie. Cassandre, c'est la fille de Priam. Et Priam, Cassandre, aura reçu de Apollon le don de voir demain aujourd'hui, c'est-à-dire de prophétiser.
0: Mm-hmm.
2: Et curieusement, lorsque Apollon a fait don donc de prophétie à Cassandre, Apollon après est séduit par Cassandre.
0: Mm.
2: Et Apollon a voulu faire des avances à Cassandre et Cassandre a refusé. Devant cet affront, Apollon a maudit Cassandre et dit que mais finalement tu vas prophétiser mais les gens ne te croiront jamais. Tu vas toujours voir l'avenir,
0: ouais,
2: tu vas avertir, mais tu souffriras du fait que les gens ne te croiront pas. Et donc Cassandre devient finalement cette figure mythique, mythologique donc, de la prophétie qui n'est pas crue. Et le malaise et toute la souffrance, la tragédie, n'est-ce pas, de Cassandre finalement, c'est que il voit, il dit, mais les gens ne le croient pas. Donc c'est cette stature ou cette posture finalement que l'écrivain togolais me semble avoir.
0: Ouais, et vous disiez dans votre conférence,
2: voilà,
0: pour illustrer vos propos, à moins que je me trompe, l'auteur togolais oscille entre ces deux destins. La lucidité ignorée de Cassandre et l'ambition risquée d'Icare. Et pour cela, il doit voir sans se résigner au silence,
2: oui,
0: s'élever sans se consumer dans l'orgueil.
2: Voilà.
0: Il doit trouver la juste altitude, celle qui permet de voir loin sans perdre de vue la terre. Comment peut-il concilier ça, hein, voir loin sans perdre de vue la terre.
2: La terre, parce
0: c'est
2: que,
0: réalité.
2: Voilà, parce que l'écrivain togolais écrit aujourd'hui mais n'est pas lu.
0: Oui.
2: Parce que nous avons toute une grande problématique de la réception littéraire. L'écrivain togolais, en tout cas les meilleurs, ou en tout cas ceux qui s'y essaient véritablement, écrivent, divertissent, mais au-delà de divertir, avertissent, mais ne sont pas pris au sérieux, ne sont pas lus. Aujourd'hui, quand nous faisons la cartographie du lectorat togolais, nous allons comprendre que très peu de personnes lisent. Et donc, c'est à ce niveau où je constate l'aphonie de l'écrivain togolais. Ce qui fait que, de la même manière où l'écrivain togolais veut avoir de l'audace pour s'élever comme Icare, vous savez que Icare est également dans la mythologie grecque, c'est le fils de Dédale, Icare qui a voulu aller jusqu'à embrasser le soleil parce que son père lui a fabriqué des ailes avec la cire.
0: Oui.
2: Et donc,
0: mais il est tombé brûlé.
2: Il est tombé brûlé parce que
0: à trop s'élever,
2: à trop vouloir aller au-delà des conventions et des normes, à trop vouloir inventer le monde d'une autre manière, en dehors de la manière dont nous avons le monde aujourd'hui. Oui. Il casse et fait brûler. Et donc, c'est un peu problématiquement la posture de l'écrivain togolais qui est écartelée, me semble-t-il, entre soit prononcer un monde qui doit venir, révéler ce monde de façon justement apocalyptique, mais ne pas être cru, ne pas être lu. Donc c'est toute la problématique de la réception littéraire au Togo. Et ensuite, vouloir aussi oser dire ce que certains pourraient appeler l'indicible dans une sorte de nicodémisme. Le nicodémisme, c'est le fait pour beaucoup de personnes qui voient la réalité en face, mais qui sont officiellement présents pour pouvoir soutenir ce qui est réel, en tout cas ce qui, par exemple, ceux qui soutiennent par exemple un pouvoir qui a établi un pouvoir dictatorial, qui a établi, qui le soutiennent publiquement de jour, mais de nuit, qui soutiennent les révolutions, qui soutiennent justement les révolutions, donc un peu comme référence à Nicodème. Donc l'écrivain togolais finit par prendre cette posture nicodémique où, s'il veut oser comme Icare, il risque d'être brûlé. Par conséquent, il choisit finalement d'écrire, non pas pour vouloir chambouler un certain nombre de choses, mais en faisant ainsi, il ne peut pas inventer le monde qui vient. C'est pour cela que j'ai fait savoir que finalement, il doit trouver le juste milieu. Et trouver le juste milieu pour l'écrivain togolais, c'est de pouvoir à la fois agir pour pouvoir interpeller le lecteur. Et donc finir par se créer, n'est-ce pas, une certaine multiplicité de lecteurs. Et au même moment, c'est en choisissant les thèmes qui doivent intéresser ces lecteurs.
0: Aujourd'hui, quel thème doit-il choisir
2: aujourd'hui, aujourd'hui, l'écrivain togolais qui écrit pour toucher la condition de vie du Togolais peut intéresser le Togolais. Okay. L'écrivain togolais qui écrit sur la condition à conscience déchirée, une écriture déchirée. L'écrivain togolais qui va écrire aujourd'hui pour pouvoir toucher du doigt, pas une écriture populiste, mais une écriture réaliste, une écriture qui touche du doigt la réalité du quotidien du Togolais, va être lu par le Togolais d'une certaine manière, sera porté par le Togolais. Vous savez, lorsque Candide de Voltaire, en son temps, si Voltaire passait à la postérité, si Voltaire est devenu presque atemporel, célèbre, atemporel, c'est parce que Voltaire a écrit justement en touchant du doigt des problèmes de son temps, en inscrivant son œuvre dans une certaine temporalité. Le problème de Calais, je crois, le cas de Calais dans l'histoire française, où il a été condamné et Voltaire est intervenu. Comme également le cas de Victor Hugo, le cas d'Émile Zola dans l'affaire Dreyfus, quand lui aussi il est intervenu pour pouvoir agir, il pourra être lu, il pourra être pris au sérieux parce que il est considéré comme un écrivain à part entière, surtout participant donc à la condition du lecteur potentiel.
0: Ok, il pourra être lu, c'est ça, il pourra être lu, il pourra être entendu, mais l'écrivain togolais, en dehors de ses écrits, on ne le sent pas dans le paysage, dans le paysage social, dans le paysage, je dirais, national.
2: Je crois que l'écrivain togolais ne doit pas écrire tout simplement et après disparaître.
0: Okay.
2: L'écrivain, que doit-il faire, alors? L'écrivain doit être avec son œuvre. L'écrivain doit promouvoir son œuvre. L'écrivain doit défendre son œuvre. L'écrivain doit pouvoir être le témoin. L'écrivain doit faire le témoignage de son œuvre. L'écrivain doit, comme je peux le dire, l'écrivain doit être là pour pouvoir, n'est-ce pas, dans l'espace du discours, dans l'espace de la narration. En dehors du fait d'avoir raconté son histoire, l'écrivain doit être là, présent, pour pouvoir défendre son histoire. Et ça, c'est important. Malheureusement, il y a beaucoup d'écrivains togolais qui écrivent, qui sont inconnus parce que, justement, ils écrivent et puis ils jettent, justement, leurs œuvres en pâture, mais ils ne sont plus là. Nous avons vu dans l'histoire de la littérature française, beaucoup d'écrivains qui sont généralement dans ce que j'appelle l'agora. C'est-à-dire, ils sont là dans les discussions, dans les débats, ils sont présents dans les conférences, dans les débats, etc. Mais l'écrivain togolais, dès lors que l'écrivain togolais n'a pas cette posture, eh bien, finalement, il écrit, mais il n'est pas là pour la promotion. Et donc, en fait, cela révèle tous les symptômes des défis liés donc à la littérature togolaise.
3: Ouais.
2: Des défis de promotion, des défis donc de diffusion, ouais, des défis donc de subvention, des défis liés à un certain nombre de choses. Et que, bien évidemment, l'écrivain lui-même en tant qu'auteur doit pouvoir également œuvrer dans ce sens-là. Mais le défi, le grand défi, c'est que l'écrivain ne doit pas être quelqu'un au Togo qui chercherait pour le moment vivre de son art.
0: Okay,
2: c'est le grand défi.
0: C'est le grand défi. Et vous le dites, hein, dans le contexte togolais,
2: voilà,
0: la question de l'auteur se pose dans des termes radicalement différents. L'auteur togolais n'est pas menacé par l'excès de pouvoir interprétatif, oui, que la théorie lui attribue, mais par la précarité de sa position sociale, l'étroitesse de son public, la faiblesse de sa présence dans l'institution culturelle de son propre pays, et car l'auteur togolais existe dans une précarité structurelle qui conditionne tout le reste. Et vous avez quand même précisé aussi que Efoui, par exemple, a dû quitter le Togo,
2: voilà,
0: pour exister comme auteur à plein temps. Alem,
2: à cheval, enseignant,
0: metteur
2: et puis
0: en scène, directeur de revue,
2: oui,
0: donc romancier. Donc forcément,
2: L'écrivain togolais
0: aujourd'hui
2: ne peut
0: pas résister
2: dans les conditions structurelles d'aujourd'hui,
0: ouais,
2: où par exemple le pouvoir politique n'a pas financé, n'a pas mis, il n'y a pas de préalables structurels qui existent. L'écrivain togolais va souffrir comme je l'ai dit, Cassandre. D'abord, même sa propre condition d'existence est problématique. Et ensuite, comment alors pourra-t-il agir sur les consciences de façon notable, de façon considérable? Donc, voilà un peu toute la difficulté de l'écrivain togolais.
0: Ouais.
2: Maintenant, ce que j'ajoute ici et maintenant, c'est bien évidemment cette posture de l'écrivain togolais qui se cherche en réalité.
0: Ouais.
2: Et je dirais que l'écrivain togolais même est en errance. En errance parce que structurellement, l'écrivain togolais n'est pas soutenu. Maintenant, sa production littéraire également n'est pas reçue à la dimension qu'il faudrait.
0: Ouais.
2: Et il écrit finalement ce qui lui arrive, non plus forcément pour pouvoir changer le monde, mais il écrit peut-être pour pouvoir se satisfaire, se consoler. Et donc, l'écrivain, la littérature togolaise doit sortir de la littérature de l'autoconsolation pour aller vers une littérature plutôt qui doit consoler les autres, qui doit agir sur les autres.
0: On va voir ça dans quelques minutes, dans quelques instants. En tout cas, cette littérature qui doit normalement consoler
2: les autres.
0: Et non se consoler soi-même.
2: Voilà.
0: Parce que vous l'avez également précisé que l'écrivain togolais vit une précarité, et ce qui fait que cette précarité même peut l'amener à parfois à s'auto-censurer.
2: Voilà.
0: Ah ouais, c'est ça. On écrit ce qui peut plaire aux éditeurs, peut-être d'ailleurs, seul capable d'assurer une diffusion significative.
2: Exactement.
0: Dans quelques instants, on va revenir pour parler des solutions. Des solutions pour que la littérature togolaise puisse continuer à vivre et que l'écrivain également puisse.
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1: Merci, merci à Thomas pour cet accompagnement, pour cette musique qui nous renvoie, qui nous ramène toujours au statut de l'écrivain.
2: Et
1: par hasard, ça coïncide un peu avec ce que vit l'écrivain togolais d'une manière ou d'une autre. Pas seulement lui, mais les écrivains en
2: les
1: général.
2: Écrivains en général.
1: En général, et particulièrement les écrivains peut-être africains. Donc là, on vient dans la deuxième partie de l'émission pour pouvoir aborder un peu les solutions qui peuvent s'offrir à l'écrivain togolais et par-delà, l'écrivain togolais à la littérature qu'il produit. L'écrivain togolais et le numérique. Là, vous en avez parlé également dans votre conférence. Et quand vous parliez de cela, vous disiez qu'il est entre une forme d'émancipation et un nouveau labyrinthe. Et vous parliez des avantages et des désavantages du numérique pour l'écrivain togolais aujourd'hui. Comme avantage, vous parliez du fait que, non, d'abord comme danger, que le premier danger qu'il a, ou bien qu'il rencontre, c'est celui de la visibilité algorithmique. Le deuxième danger est celui de la fragmentation des publics. Le troisième est celui de l'économie de l'attention. Et le quatrième danger est celui de la dévalorisation du travail littéraire. Mais au même moment, nous, en tout cas, nous profanes, peut penser que le numérique pourrait être la solution pour vulgariser cette littérature togolaise.
2: Oui, effectivement, donc ces dangers-là existent, et me semble-t-il. D'abord, le danger lié donc à la visibilité, comme j'ai eu à le dire, c'est qu'aujourd'hui, le numérique, en réalité, apparemment, donne l'impression de permettre justement aujourd'hui à beaucoup d'être visibles dans une sorte de narcissisme. Tout le monde est visible aujourd'hui. Vous avez vu, c'est la démocratisation de la télévision en réalité. Chacun a sa chaîne télé. Et ceux qui étaient des marginalisés, qui n'avaient pas droit à la parole, sont arrogés la parole. Et ceux qui n'étaient pas vus avant sont maintenant vus. Vous savez, avant, lorsque tu vas passer à la télé, tu as pris part à un événement, c'est toute la famille qui se rassemble. Le journal de 20h, on dit que tu vas passer, et puis là même le temps qui t'est accordé n'est pas beaucoup, tu passes vite, mais c'est tout le monde accroche son attention, les grands événements. Donc ça, c'est être vu en ce temps-là, mais aujourd'hui être vu est vulgarisé,
1: c'est devenu banal.
2: Donc l'auto-visibilité s'est banalisée de telle sorte que il y a toute une des pôles, il y a des pôles multipolaires, multichamps, et donc dans ces conditions, l'écrivain togolais qui s'invite dans ce magma a peu de chances d'être visible. Et d'abord, c'est cette première question de calcul algorithmique. Pourquoi ? Parce que lorsque, vous savez, je prends par exemple le cas de TikTok, pour que tu puisses connaître beaucoup de visibilité, et c'est l'algorithme-là qui propose, n'est-ce pas ? Et si ce n'est pas quelque chose, si le travail n'est pas fait en amont, tu peux être là, mais tu n'es pas visible. Si ton contenu n'attire pas, tu ne peux pas être visible. Ça veut dire qu'il y a un travail sérieux qui doit se faire pour que véritablement l'écrivain togolais puisse justement être visible. L'autre élément, c'est lié à la saturation de l'information. L'information passe et est multiple, tellement abondante, tellement, c'est ce que j'appelle ici cette sorte de dictature de l'information. C'est-à-dire que les visionnaires de TikTok, par exemple, je prends cela comme exemple, justement, sont là et subissent le matraquage informationnel de telle sorte que, eh bien, il y a tellement d'informations qu'ils zappent, ils scrollent. Ce qui fait que ce n'est pas évident qu'on prenne vraiment, qu'on donne du temps pour pouvoir suivre, par exemple, l'écrivain qui proposerait un contenu, etc. Parce que il y a tellement de contenu aujourd'hui. De l'autre côté, au niveau de l'économie de l'attention, c'est justement, c'est la même chose. L'attention aujourd'hui de ceux qui suivent, c'est une attention qui est fragmentée.
1: Fragmentée, complètement dispersée.
2: Donc cette dispersion ne permet pas une certaine attention. Et devant toutes ces situations, le numérique est venu. Le numérique aurait pu être une opportunité à part entière pour l'écrivain, mais le numérique devient également un danger. Mais il faudra alors définir des stratégies,
1: pour pouvoir justement être plus visible
2: et répondre justement à ces défis-là.
1: Et comme stratégie, vous aviez parlé de la complémentarité des supports, de la réinvention des formes. Je pense que c'est surtout ça qu'il faut faire.
2: Exactement. Ouais. Aujourd'hui, il faudra s'adapter. Il faudra adopter et adapter. Adopter d'abord les nouveaux outils numériques et maintenant les adapter à la condition même de l'écrivain togolais et surtout également à ses visions, à ses prétentions scripturaires. Alors, qu'est-ce que je veux dire par là? L'écrivain togolais aujourd'hui peut alors savoir que mes lecteurs ou bien mon lectorat se situe ici.
1: Oui.
2: Et qu'est-ce que veut le lectorat? Et là, on n'écrira plus seulement pour écrire.
1: Mais donc, si finalement il faut s'adapter à son lectorat et écrire ce qu'il veut, ce qu'il veut.
2: Parce que si l'écrivain. Non,
1: finalement, est-ce que finalement.
2: Je réponds à la question comment l'écrivain fait pour pouvoir exister.
1: Merci.
2: Si l'écrivain doit exister, il doit alors répondre à l'attente de lecture de son lectorat. Parce que il y a aujourd'hui un besoin, il y a une situation, il y a des situations. L'écrivain doit pouvoir se retrouver dans cette trame-là pour pouvoir répondre, produire, pour pouvoir transformer aussi. Donc l'écrivain ne peut pas transformer, à mon sens, s'il n'arrive pas à identifier les besoins du lectorat et pour pouvoir répondre à ses besoins. Aujourd'hui, l'écrivain togolais peut écrire sur des questions liées à la jeunesse, à l'émancipation de la jeunesse, mais savoir quel est le format, les formes dont il faut identifier pour pouvoir proposer.
1: C'est ça.
2: Et donc, je pense que si l'écrivain doit pouvoir aller à la rencontre du numérique et pouvoir exister dans une certaine résilience, s'imposer, il doit alors également devenir hybride. Hybride en termes de support. Donc, il importe son écriture, mais qui n'est plus supporté par les supports d'antan, mais qui aujourd'hui est supporté par d'autres supports, des supports numériques, des capsules. Donc, l'écrivain peut aujourd'hui proposer de passer épisodiquement des extraits de son roman dans des capsules. Mais ce qui devient un défi pour lui, c'est aussi la rentabilité.
1: La rentabilité, même se former davantage.
2: Se former davantage.
1: Avoir l'équipe qu'il faut.
2: Voilà, etc. Donc, l'écrivain est à une croisée des chemins.
1: Ouais.
2: Avec le numérique,
1: une
2: croisée de chemin où il devient à la fois un apprenant qui doit reprendre son chemin et au même moment tenter de reconquérir son lectorat ou bien un lectorat potentiel.
1: Et comment réussir ce défi-là? Comment le relever tout en proposant des œuvres de qualité? Et cela m'amène à aborder avec vous, cher Gnagnon, la question d'abord de l'édition, la question de la qualité, la question de l'édition à compte d'auteur, à compte d'éditeur, parce qu'aujourd'hui au Togo en tout cas, on est beaucoup plus à compte d'auteur.
2: Oui.
1: Est-ce que le fait d'éditer, le fait de publier ces livres à compte d'auteur, est-ce que cela favorise vraiment des œuvres de qualité qui feront de notre littérature une littérature de référence dans 5 ans, dans 10 ans, dans 15 ans?
2: Monsieur Amekouri,
1: à travers le monde bien sûr.
2: Monsieur Amekouri, je pense qu'il faut répondre sans ambages.
1: Oui.
2: La littérature togolaise peut souffrir donc de la qualité, peut partir donc de mauvaise qualité justement parce que tout simplement l'édition au Togo n'est pas subventionnée. Lorsque l'édition est subventionnée, eh bien, une maison d'édition peut beaucoup plus produire à compte d'éditeurs. À partir de ce moment, les manuscrits sont sélectionnés sur la base de la qualité et ces manuscrits sont acceptés et produits parce que ce sont les meilleurs. Et la production deviendra alors une production littéraire de qualité à plusieurs sens. Malheureusement, dans le contexte togolais, l'édition n'est pas soutenue, n'est pas subventionnée. Et donc, beaucoup d'éditeurs vivent donc des éditions à compte d'auteur. C'est un peu comme... excusez-moi de faire cette métaphore ou bien de décrire l'exemple comme cela, que cela ne déplaise pas aux éditeurs. Mais les éditeurs sont devenus comme des commerçants, puisqu'ils ne sont pas soutenus. Finalement, ils sont des entreprises. Ils payent également les impôts, ils doivent survivre. Et donc, lorsque quelqu'un a un manuscrit qui vient, l'auteur propose son manuscrit qui peut-être n'est pas de bonne qualité, mais l'éditeur a besoin des fonds pour pouvoir rouler, fonctionner. L'éditeur prend le manuscrit. Il l'édite. C'est vrai qu'il y a des comités de lecture, etc. Il y a des comités là. Mais quand, à la sortie, l'ouvrage qui est publié, c'est malheureusement, généralement, des ouvrages à quelques... quelques exceptions près, ce sont des ouvrages qui n'ont pas toute la qualité. Nous retrouvons des romans ou des livres dans lesquels il y a toujours des coquilles, il y a des problèmes de construction de la phrase, des concordances de temps.
1: Est-ce que c'est un problème, seulement lié au contexte togolais?
2: Est-ce que ce n'est
1: pas lié au contexte, au pluriel, au contexte, de production littéraire dans lesquels il n'y a pas...
2: Il y a des efforts qui doivent se faire. Maintenant, ce que je veux dire également, au niveau de la stratégie de construction même des récits ou des livres qui sont produits, quand c'est à compte d'auteur, c'est que c'est l'auteur qui dicte sa loi parce que c'est lui qui paye. Et lui, il veut son ouvrage, il veut sa marchandise en réalité. Donc l'éditeur lui livre sa marchandise et généralement dans ces conditions, l'auteur, et c'est ça qui crée des problèmes de promotion. Parce que après, c'est comme si tu as commandé ton ouvrage, tu viens chercher, va le promouvoir toi-même. Et tu te défends. Donc finalement, l'auteur n'a pas les outils, les moyens, l'arsenal qu'il faut pour faire sa promotion. Et il a son œuvre et lui-même, il en devient son promoteur et il a des difficultés. Et ça, c'est un problème lié à l'édition à compte d'auteurs, généralement. C'est vrai que les éditeurs proposent même la promotion, mais eux aussi, finalement, ils sont débordés. Puisque c'est à ce titre, ils cherchent beaucoup de demandes. Et finalement, ils n'arrivent pas à prendre en charge de façon efficace et de façon efficiente ces demandes-là.
1: Et qui doit subventionner pour que...
2: C'est l'État en particulier. Ensuite, les fondations, les mécénats, etc. On doit avoir des mécènes. Mais aujourd'hui, dans notre Togo que nous avons là, qui est un Togo qui ne dit pas son nom, un Togo dans un statu quo qui ne dit pas son nom, les mécènes, on ne les trouve pas. Les philanthropes, on ne les trouve pas. Ce sont des gens, ce sont des institutions, ce sont des fondations qui doivent soutenir la culture, qui doivent soutenir surtout la culture et pas ricocher la littérature. Mais on ne les trouve pas. L'État doit pouvoir d'abord jouer son rôle. Et on ne peut pas comprendre, par exemple, comment est-ce que un État qui veut voir plus loin, qui a des visions, qui ne peut pas investir dans la culture, qui ne peut pas capitaliser, qui ne peut pas investir dans l'économie culturelle. On ne peut pas comprendre. Donc voilà, un État ou une nation qui tue ses poètes, qui tue ses philosophes, en réalité, ne pourra pas connaître le développement. Parce que le développement vient d'abord des idées qui vont être pragmatisées après. Malheureusement, lorsque la culture, lorsque les idées, les antres, les cénacles dans lesquels les idées doivent se forger, doivent être générées, ne sont pas promues, paradoxalement, on ne peut pas comprendre comment est-ce que peut passer le développement dans ce sens-là. Donc, le problème togolais, lié donc à la culture, lié donc à l'édition, c'est un problème de non-financement donc de la culture, de façon équitable.
1: Mais l'État fait quand même des efforts avec le fonds FAIC, avec tout dernièrement aussi, c'est un nouveau fonds a été créé.
2: Il faut, monsieur Amekoudi, je pense qu'il faut véritablement voir comment d'abord, quel est le pourcentage, combien est investi ou bien sont investis dans le fonds FACT et ensuite comment est-ce que cela est géré et comment est-ce que cela accompagne véritablement les auteurs, la littérature togolaise. Ce que je relève généralement, vous pouvez comprendre, vous pouvez être ahuri de savoir que mais au Togo, on n'a pas un prix national, il n'y a pas un prix littéraire national, un prix sur l'initiative de l'État togolais qui est un prix où l'émulation se crée, où ce prix-là doit pouvoir favoriser justement l'émulation sur le plan national pour pouvoir permettre, bien évidemment, une certaine concurrence par rapport à la production, surtout par rapport à la qualité. On n'a pas un prix littéraire.
1: Merci. Une dernière question peut-être. Quel plaidoyer les écrivains, les hommes de culture, les femmes de culture doivent faire auprès de l'État pour lui montrer l'importance de ce secteur de la littérature, pour qu'il puisse y mettre les moyens qu'il faut.
2: L'État, il faut considérer le domaine de la culture comme un domaine de la santé. Un pays ou bien une nation qui a une bonne dynamique culturelle est une nation qui est en bonne santé. parce que dans la culture se prépare la santé psychologique, la santé intellectuelle, et qui prédispose l'individu même à avoir une bonne santé physique en réalité. Un corps sain abrite un esprit sain ou un esprit sain dans un corps sain. Et donc, si l'État considère le domaine de la santé comme étant un domaine vital, de viabilisation de l'être, de l'individu, du citoyen, l'État doit pouvoir investir absolument dans la culture. Et tant que l'État n'investit pas suffisamment dans la culture, tant que l'État ne fait pas ce lien, n'est-ce pas, entre santé et culture, l'État ne pourra pas investir conséquemment pour que le citoyen devienne un citoyen formé intellectuellement, un citoyen qui lit, un citoyen qui est lu aussi finalement s'il est auteur,
1: s'il est auteur.
2: Mmh. Et finalement des acteurs qui deviennent des acteurs de développement pour pouvoir faire avancer le pays. Voilà en réalité, je crois, la quadrature du cercle qui doit pouvoir aider et surtout qui doit permettre aujourd'hui qu'on puisse considérer comme moelle épinière du développement la culture.
1: L'avenir est prometteur pour la culture.
2: L'avenir

0: Ce fut un plaisir.
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2: Ok, nous continuons avec l'actualité littéraire. Apparaître aux éditions Kiv, un roman intitulé Une étoile dans la tourmente. On parut aux éditions Continent le livre Mon père est trois fois maître, une biographie écrite par maître Martial Acapo sur son père décédé il y a deux décennies, maître Charles Kofi Acapo. Mon père, trois fois maître, est une biographie préfacée par le critique littéraire Jean-Jacques Dabla. Alors, l'édition L'Oracle a paru l'œuvre intitulée La transmission d'une mémoire de Guillaume Gbeku avec une préface de Togwata Apedo Ama. Avant le premier cri de Roger Maololo Lasmoté est désormais disponible en version papier. Vient de paraître aux éditions L'Oracle, Le Rossignol chantera toujours, un recueil de poèmes de Damien Etche Akama. Vient de paraître à l'Armaton Togo l'ouvrage intitulé « D'ébène et de marbre » coécrit par Didier Amela et Philippe Delglaise. Il est écrit à la quatrième de couverture du dit livre, je cite, « En dépit des apparences, cet ouvrage est un récit inspiré d'une rencontre et d'une véritable amitié entre un noir et un blanc. » Comme le souligne l'un des protagonistes dans l'une de ses lettres « Entre réalité et fiction », il y a le regard de celui qui la revit et la relit, ce qui fait toute la différence. Ce chassé-croisé épistolaire est surtout l'occasion, chose rare en littérature, de croiser les regards avec bonhomie, mais sans complaisance. C'est en devisant ainsi au hasard des thèmes abordés qu'il s'agisse de la nourriture, des clichés, de la famille, du sexe, même que les points de vue noirs et blancs de deux individus, amis de surcroît, se confrontent, mais sans jamais s'affronter. Le livre du mois de juin, c'est une activité organisée par le ministère de la Culture. Retour sur les lieux du crime, roman de Damien Etche Akaman, fera l'objet du café littéraire organisé chaque mois par le ministère du Tourisme, de la Culture et des Arts. Ce sera le jeudi 25 juin 2026 à 18h dans la salle de conférence du ministère de la Communication. À une fin, malheureusement, nous sommes ainsi arrivés au bout de notre randonnée hebdomadaire qui nous a permis d'écouter avec attention et avec intérêt le docteur Gnagnon nous entretenir sur le passé, le présent et l'avenir de la littérature togolaise. Le prétexte était sa conférence inaugurale du 24 avril dernier qui avait porté sur le thème « Écrire le monde qui vient, l'auteur togolais face aux mutations ». Merci infiniment à notre invité de nous avoir éclairé davantage. Merci à vous, auditrices et auditeurs de Randonnée à travers le monde. Merci à Thomas pour la mise en onde de l'émission sur nos différents canaux de diffusion. À très bientôt pour une autre Randonnée. Merci.
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0: Messieurs et dames, bonjour. Je suis très heureux de vous retrouver encore cette semaine pour un nouveau sujet de votre émission Parole à l'auditeur. Pour ce numéro, nous allons évoquer avec vous la problématique de la vaccination en Afrique. Le Togo, notre pays, n'est pas du reste. À la console technique, vous avez Michel Tomega et au micro, Yves Dessous-Leblanc. La vaccination constitue l'un des progrès les plus importants de la médecine moderne. Elle permet de prévenir de nombreuses maladies infectieuses et de réduire considérablement la mortalité, notamment chez les enfants. Grâce au programme de vaccination, plusieurs maladies autrefois très répandues ont été contrôlées ou éliminées dans certaines régions du monde. Toutefois, malgré ces avancées, de nombreuses communautés en Afrique continuent de manifester une certaine réticence à l'égard des vaccins. Au Togo comme dans plusieurs pays africains, les autorités sanitaires et les organisations internationales mettent en œuvre des campagnes de vaccination de masse afin de protéger la population contre diverses maladies. Pourtant, ces programmes rencontrent souvent des résistances ou une faible adhésion de la part de certaines communautés. Cette situation soulève plusieurs interrogations quant aux raisons profondes de cette méfiance. Nous avons fait donc promener notre micro pour faire réagir les auditeurs sur le pourquoi cette résistance ou méfiance vis-à-vis des vaccins qu'on injecte aux enfants contre les maladies. Je vous laisse suivre les avis et commentaires.
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2: C'est un fait social. Parfois, il y a eu des faits qui font que surtout au Nigeria, il y avait eu des vaccinations. Les rumeurs ont couru que ceux qu'on avait vaccinés sont devenus stériles. Et c'est ça. Donc, il faut faire ce lavage de cerveau ou reformater le logiciel des gens pour que nous puissions avoir confiance en ces vaccins. Vous vous souvenez, lors des Covid, il y a des vaccino-sceptiques. Les gens ne sont pas vaccinés. Et ceux qui sont vaccinés ont développé certaines formes de maladies qu'ils ne développaient pas. Donc, est-ce que nous, Africains, nous n'avons pas la capacité de produire nos propres vaccins? C'est ça même le problème. Parce que les vaccins qu'on nous amène de l'extérieur, parfois, les gens disent, nous n'avons pas de preuves, mais que c'est des vaccins périmés et des vaccins pour nous stériliser et ne pour pas procréer. Je n'ai pas d'éléments pour déconstruire ce concept. La fois dernière, on s'est retrouvé dans le grand rattrapage de l'UNICEF. Et le problème s'est posé. Donc, il y a un travail qui se fait, mais il faut vite accélérer pour remettre les gens en confiance. C'est ça le problème, le nœud du problème. Et souvent, il y a une communauté que je ne vais pas nommer qui, aujourd'hui, ne se fait pas vacciner.
3: Justement, on remarque que certaines maladies reviennent à la surface. Par exemple, la poliomyélite, la rougeole, ces maladies refont surface. Est-ce que pour vous, on a encore à vivre ces maladies?
2: Ah oui, puisque l'immunité n'était pas atteinte. C'est ça le problème. On a couvert 80%. Il reste au moins 20% à couvrir. Si c'est des maladies contagieuses, la contagion continue de plus belle. Ça crée des soucis. Non, moi, je suis vacciner. J'ai commencé par les histoires de plumes. Non, pas pistolets. Les plumes avant les pistolets. Je parle des années 70. Donc, nous l'avons vécu. On n'en est pas mort, mais et ceux qui ne se sont pas vaccinés, parfois, regrettent. Surtout pour la polio, la méningite, et la diphtérie et autres là. Ça, c'est un problème de sensibilisation. Et il faut associer les médias pour faire la sensibilisation.
4: La vaccination en général, dans un contexte précis, je crois que le phénomène s'est amplifié pendant le Covid. Mais ce que je peux dire, c'est qu'il y a deux facteurs qui font que les gens, surtout souvent dans les villages, sont réticents à cette pratique. C'est l'ignorance. Ça, c'est évident. Lorsqu'on est ignorant, l'ignorance a des effets incalculables. Hein? Mais ce n'est pas seulement le vaccin. Je me souviens à la radio lorsque le Covid s'est déclaré. En Guinée, où les officiels sont allés sensibiliser les populations rurales, mais il y en a qui se sont fait tuer, hein. On les a lapidés parce que on leur interdisait de manger des chauves-souris qui sont porteuses de maladies. Ça, c'est l'ignorance. Mais souvent, pour le cas précis de vaccin, c'est le manque de confiance. Lorsque la chose n'est pas précédée de sensibilisation, ça devient plus difficile. L'ignorance doublée de manque de confiance, alors c'est explosif. C'est parce que les médias ne jouent pas leur rôle. Pas ne jouent pas leur rôle, c'est surtout dans les pays où les médias sont confisqués. Les gens n'écoutent plus tellement les médias, où les gens ne font plus confiance aux médias. Parce qu'on dit qu'il y a de la manipulation. Et tout est manipulation, on n'a plus confiance aux médias. Et lorsque, sur les médias, on remarque qu'il y a de la contradiction, ça met la population en place. Donc, vous voyez, il y a ça. Les médias ne sont pas aussi très vulgarisés dans nos milieux. Sauf la radio aujourd'hui, surtout même avec les portables, tout ça. Donc, il faut de la sensibilisation en amont, beaucoup de sensibilisation, et mettre à profit ou à contribution les leaders d'opinion. Nous avons une population, la plupart n'ont pas été à l'école. On a enlevé une minorité pour la mettre à l'école. La plupart sont demeurés dans les ténèbres derrière l'écran. La communication est difficile. Les parents ne veulent pas collaborer. C'est ça, l'ignorance qui s'ajoute au manque de confiance. Ça, c'est une bombe.
5: Depuis un certain temps, justement, il y a un dédain de la population togolaise vis-à-vis des vaccins qui sont organisés peut-être par l'OMS, l'Organisation mondiale de la santé, ou parfois même le ministère de la santé, ou certains programmes liés à des maladies spécifiques dans notre pays. On constate que les populations ne sont plus partantes pour faire ces vaccinations parce que il y a ce que nous appelons d'abord manque de sensibilisation et aussi le manque de confiance, parce que les gens n'ont plus confiance en ces vaccins. Parfois que certaines populations estiment que cela engendre des effets secondaires, et ces effets secondaires sont plutôt néfastes à leur santé. C'est pourquoi il y a un certain nombre de populations qui sont réticentes vis-à-vis de ces vaccinations qui sont organisées publiquement, surtout dans les établissements, au niveau des communautés, au profit des couches vulnérables telles que les femmes enceintes, les enfants, etc. Donc cela est dû à peut-être, comme je le dis, oui, manque de sensibilisation et aussi les effets secondaires que les populations redoutent. C'est pour cela qu'il y a une résistance vis-à-vis de ces campagnes de vaccination. Outre cela, vous savez, depuis Covid 2019, avec les gesticulations qui ont eu lieu autour de cette maladie, aujourd'hui, c'est le système de santé mondial même qui est en crise, parce que il y a une méfiance qui s'est installée parce que Covid 2019 a été mal géré en termes de communication, en termes d'impact que cela a eu au niveau des populations, et donc beaucoup ont pris de la distance vis-à-vis de cette maladie. La façon dont les agents de santé au niveau mondial ont géré cette maladie avec les vaccins qui se sont peut-être qui ont été créés pour pouvoir endiguer cette maladie, cette gestion a vraiment mis du doute dans le cœur des populations, et aujourd'hui c'est ça qui crée une situation de méfiance et puis de psychose vis-à-vis des vaccins qui sont quand même décidés en faveur des populations.
6: Vous savez que le vaccin, ça a été l'élément ou en tout cas ce qui a permis à l'Afrique de résister aux maladies. Et historiquement, les Africains ne sont pas réticents ou réfractaires à se vacciner et à vacciner leurs enfants. Nos parents ont toujours accepté le vaccin, la preuve. Nous, quand nous en avons pris de l'âge, nous avons vu sur nos corps des traces, sur nos bras, des traces de vaccination. Et on nous disait que c'est parce qu'on nous a vaccinés contre des maladies. Qu'est-ce qui s'est passé? C'est la question qu'on va se poser. Et là, c'est une question importante parce que, vous savez, depuis l'avènement de la Covid 2019 et la vaccination de masse qui a été donc lancée, il y a eu un recul certain du taux de vaccination en Afrique. Et les Africains ont commencé par être réticents à faire vacciner leurs enfants et à se faire vacciner eux-mêmes. Pourquoi? Tout simplement parce que après la vaccination de la COVID, il y a eu beaucoup d'informations qui ont circulé sur la qualité des vaccins qui nous ont été injectés, sur un programme de destruction de l'Afrique à travers des vaccins. Ces rumeurs sont fausse ou vraie, on ne sait pas, mais quand même, ça fait que les gens se sont dit, mais pourquoi est-ce que voilà, les choses se sont passées comme ça? On a cité des noms célèbres comme les noms de Bill Gates. C'est vrai qu'on va dire que ce sont donc des alarmistes, ce sont des complotistes qui voilà sont à la base de ces informations, mais ça a eu des impacts sérieux et véritables sur la psychologie des Africains. Quand vous allez, et j'ai eu la chance de participer à un séminaire, à un atelier de formation organisé par l'UNICEF il y a quelques semaines, et l'UNICEF a démontré et a communiquer sur la question sérieuse du refus aujourd'hui de la vaccination en Afrique, surtout au Togo. Et on nous a fait projeter des graphiques, on nous a donné des chiffres, les statistiques, voilà, qui prouvent que la vaccination a totalement chuté en Afrique et au Togo. Donc, parce que, tout simplement, au lendemain de la COVID-19, les gens se sont dit, non, il y a un problème, on ne va plus prendre des vaccins parce que les gens ont commencé par avoir peur des vaccins. Parce que d'autres ont dit que lorsqu'ils ont pris la vaccination de la COVID, AstraZeneca et les autres, certains ont eu des problèmes dans leur corps. Des embolies pulmonaires, des problèmes de nerfs ont été bouchés, etc. Ça fait que d'autres aujourd'hui ont peur et c'est l'une des raisons principales qui explique aujourd'hui que voilà, les Africains et les Togolais ont peur de se vacciner. Mais je dirais que c'est une peur qui est dans la tête parce que rien n'est prouvé aujourd'hui que la vaccination cause plus de mal que de bien. La vaccination, au contraire, nous protège. Protège nos enfants contre des maladies, la poliomyélite, je ne sais pas, et d'autres choses. La rougeole, la tuberculose, etc. Donc, il y a certains qui ont refusé, eux, aujourd'hui, leurs enfants ont contracté ces maladies dangereuses. Et ces maladies sont en train de revenir encore devant de la scène, alors que ce sont des maladies que nous avons déjà vaincues au Togo et en Afrique.
3: En tout cas, il faut se réjouir que de toutes les façons, quand vous allez au centre de vaccination, il y a beaucoup de nos concitoyens qui ont compris la nécessité du vaccin, de la vaccination et amènent justement leur progéniture pour se vacciner afin de les protéger contre des maladies. Et vous posez là une bonne question. Il y a justement dans certaines communautés une sorte de réticence qu'on peut expliquer au vaccin, qu'on peut expliquer par rapport aux fake news, au narratif complotiste justement qui a légion sur nos réseaux aujourd'hui depuis un certain temps et qui fait que certaines personnes sont intoxiquées et qu'ils ils n'amènent pas leur progéniture à la vaccination. Mais le fait est que quand justement ces personnes ne le font pas, la conséquence est là, la conséquence est là. Les enfants ne sont pas protégés contre les maladies contre lesquelles le vaccin protège. Donc je crois qu'il y a lieu d'expliquer à l'opinion les bien fondés de la vaccination et dire que ce sont du fake news, hein, c'est de fausses informations qui est véhiculée par rapport au vaccin. Nous tous, nous avons été vaccinés dans notre enfance. Hein. Il y a les enfants qui se vaccinent aujourd'hui et donc il faudrait juste voir ceux qui sont vaccinés. Est-ce qu'ils sont morts? Est-ce qu'il y a des conséquences? Non, c'est juste ça. Ils n'ont qu'à voir ceux qui sont vaccinés il y a de cela 5 ans, 10 ans, ou soit les enfants qui sont vaccinés il y a 6 mois, ou 1 an, ou 3 mois. Est-ce que ces enfants-là tombe malade, non. Donc, cette femme ne souffre de rien. Donc, j'avais dit que la vaccination, c'est une bonne chose. Donc, quand on leur explique ça, quand ils voient avec de leurs propres yeux, je pense que bon, ils vont comprendre.
7: Vous savez, la vaccination, c'est une stratégie dans le système de santé et qui consiste à protéger la population contre un certain nombre de pathologies. Et c'est une stratégie très importante parce que les vaccins ont fait leur preuve. Et les vaccins ont permis au système de santé sur le plan international et notamment en Afrique de protéger la population contre plusieurs maladies. On ne va pas toutes les citer ici, mais plusieurs maladies ont des vaccins et les vaccinations sur le plan national ont permis quand même de protéger des gens. Donc, on va dire que le vaccin, c'est une stratégie très importante. Alors, vous dites que dans certaines communautés, on est réfractaire par rapport à cela. Cela est dû à deux faits. Le premier fait, c'est que dans certains systèmes de santé dans certains pays, on n'a pas pu associer le monde médical et le monde des tradis thérapeutes. Donc, le monde des tradis thérapeutes fait inoculer dans la population des informations contre la vaccination. On suppose que les vaccins, parce que des fois, il y a des vaccins qui ont leurs effets secondaires. Donc, on se base sur ça pour dire que ce n'est pas bon. Et comme l'OMS même le reconnaît que 80% des populations en Afrique se tournent vers les tradis thérapeutes, les thérapeutes, donc les gens les écoutent. Est-ce que vous voyez? Les gens les écoutent. Et donc, ce qui fait que les gens sont réticents par rapport à aller se faire, Puisque le système de santé, ne sont pas réellement sur la nation. Si la population communique sur l'intérêt de la vaccination, les gens le savent, ils ne seront pas très, très avancés vers des rumeurs. Parce qu'ils comprennent l'importance. Mais dans nos pays, notamment au Togo, on n'a pas vraiment communiqué, sensibilisé, éduqué la population sur l'intérêt de la vaccination. On amène les enfants se vacciner, on amène les gens se vacciner, c'est fini. On ne connaît pas l'intérêt. Donc ça, c'est un premier aspect. Le second aspect, c'est avec les réseaux sociaux. Les réseaux sociaux et avec un courant d'Africains et d'autres sur d'autres continents qui pensent qu'il y a un complot contre l'Afrique, il y a un complot contre les plus pauvres. Donc, le vaccin, c'est un système pour inoculer la maladie, tuer des gens, rendre stériles les femmes et tout et tout. Les réseaux sociaux font circuler cela et puisque beaucoup sont sur les réseaux sociaux, ça passe. Donc, c'est une faiblesse au niveau du système de santé de laisser à ce que la population ne soit pas informée et que ce soit les réseaux sociaux qui amènent l'information, mais une information qui torpille l'intérêt de la vaccination. Est-ce que vous voyez? Donc c'est un grand problème aujourd'hui au niveau du système de santé en Afrique. La vaccination devient un problème. Les peuples ne veulent plus se faire vacciner à cause des rumeurs et il faut refaire carrément la communication autour de la vaccination. Je suis tout à fait de ceux-là qui pensent que la gestion de tout ce qui a été fait autour de Covid, les effets secondaires et comment est-ce que surtout en Afrique, on a géré cette période-là et des fois on a forcé des populations à aller se faire vacciner. Des gens ont eu des effets secondaires pas possibles. Chez eux, donc la gestion de Covid avec les multiples vaccins qui ont été inoculés aux populations a encore aggravé la situation de la vaccination comme stratégie importante de traitement de la population.
8: Vous savez, avant, quand pas de vaccin, les gens y allaient pour se vacciner. Même dans les écoles, on a introduit ce système de vaccination. Quand nous, on était là, il y avait même un seul truc qu'on met, on appelle ça pistolet et on vous passe ça. Et tout le monde était habitué à cette vaccination. C'est contre des maladies. Et par rapport à ces maladies, il faut prévenir. On a vu comment ça s'est passé avec la poliomyélite. Bouter hors la poliomyélite. Les vaccinations ont fait qu'on a pu bouter hors cette poliomyélite. Même s'il en existe quelques rares cas aujourd'hui. Quand aujourd'hui les gens ne veulent pas se faire vacciner, c'est par rapport aux réseaux sociaux, aux informations véhiculées par les réseaux sociaux. Pour dire que ces vaccinations, n'allez pas, ces vaccins-là vont vous tuer, vont vous faire ceci. Ça va vous provoquer certaines maladies. Alors que si les gens veulent exactement, on ne fait pas un médicament pour tuer quelqu'un. On ne fait pas des vaccins pour dire qu'on tue quelqu'un. Mais les réseaux sociaux sont venus, on fait des TikTok, on dit qu'on diabolise un vaccin, on dit que tel fait ceci, ça va vous transformer. Donc ça fait qu'aujourd'hui, lorsque ça arrive, certaines communautés disent, on ne va pas faire. Il y a même certaines communautés, c'est par rapport à leur tradition, à leur culture. Et ces cultures font que ils ne peuvent pas accepter qu'on vaccine leurs enfants. Et quand tu prends l'essentiel de ces communautés-là, c'est que c'est des communautés qui tombent le plus souvent malades. Moi, je ne vois jamais un blanc ou bien un homme fabriquer un vaccin qui va venir tuer quelqu'un. Ouais, effectivement, quand vous prenez ce qui s'est passé par rapport au vaccin Covid et les informations qui sont passées tout autour par rapport à certains médicaments, à certains produits qu'on a dit qu'on a inculqué pour les vaccinations, vous avez vu comment les réseaux sociaux ont disqualifié même ces choses. On dit que même si tu prends ça dans 2 ans, c'est que tu vas mourir. Si on te fait ça dans 3 ans, tu vas mourir ou bien tu vas être transformé, tu vas être ceci, ceci. Mais les gens ont pris ça depuis 2020 jusqu'à ce jour, ils sont vivants. Nous, on a fait ça depuis 2020 jusqu'à ce jour, nous sans rien. Même ça a permis même que des fois, ceux-là qui avaient le problème de toux et de rhume, ça a diminué. Mais les facteurs négatifs, c'est les communications, les fake news là qui se passent sur les réseaux sociaux et qui découragent beaucoup de personnes à aller se faire vacciner. C'est depuis 2020, là. Depuis la vaccination, les vaccins de Covid-19, on dit non, ne faites pas. Et on sort même des documents pour dire que tel docteur est venu pour dire que Pfizer n'est pas bon. Tel docteur est venu dire que tel produit n'est pas bon. Tout ça, là, ça décourage. Et ça, l'Africain a une mentalité. Lorsque vous lui mettez ça dans ça, lui ne cherche pas à savoir, à comprendre. Il accepte comme c'est une parole de l'Évangile et ça s'applique sans penser que c'est sa santé qui est affectée.
9: J'ai fait vacciner mes enfants par le passé. Hein. Mais si à leur âge, moi-même là, je ne suis pas chaude pour la vaccination. Je ne saurais pas trop vous dire le pourquoi, mais j'ai comme impression que bon, ça peut avoir des effets négatifs ou bien les effets secondaires qui soient de grande ampleur dans la vie d'une personne. Donc moi, je me dis, la meilleure façon de se protéger, c'est de vraiment prendre conscience s'il faut par toi-même cultiver ton environnement qui soit. Mais puisque nous vivons en société, tu ne peux pas t'isoler. Tu ne peux pas t'isoler, donc tu peux le faire parce qu'il faut que ceux qui sont autour de moi se sentent en sécurité. Je dirais que le moment de Covid là, j'ai fait la vaccination de Covid, pas parce que je voulais me protéger de la Covid, mais comme je vis en famille, il faut que les autres membres de la famille se sentent protégés parce que moi qui suis la maman, j'ai fait ce qu'il faut parce que c'était ça qui était la norme pour que on puisse se protéger, protéger les autres. Donc, ceux qui sont réticents, ils peuvent avoir leurs raisons. Peut-être qu'ils n'arrivent pas à exprimer clairement leurs raisons. Ils peuvent avoir, peut-être que c'est dans certaines cultures, ils peuvent dire que non, que chez nous, on ne vaccine pas, on ne, n'utilise pas les produits ou bien les soins médicaux conventionnels. C'est leur culture. Comme on le dit, pour certains même là, faire sortir une partie de ton corps pour qu'on injecte même là, c'est un problème pour eux. Moi, je dis aussi que tout est question de ce qu'on se met dans la tête pour attraper ou bien être contracté une maladie ou pas. Si je le dis, excusez-moi, hein, nous tous comme ça que nous voyons là, dans notre organisme, il y a déjà les plasmodiums. Prenons l'exemple. Les plasmodiums là, c'est ce qui fait que le palud là, on dit que tu as palud. Je suis ici là, si on m'analyse, on va trouver le germe là-dedans. Mais je ne suis pas malade. Pourquoi? Mais moindre chose pour que mon immunité diminue un peu là. Le germe là va se multiplier rapidement jusqu'à je serai malade. Tout ce qu'on peut faire pour augmenter son immunité de façon naturelle, faisons ça. Je ne dis pas de ne pas vacciner si vous êtes chaud pour ça. Parce qu'il y a certains qui ne font pas vaccination, ils ne feront rien aussi pour augmenter leur immunité. Donc pour eux là, c'est obligé, ils doivent se vacciner. Mais dans le cas contraire, souvent quand on fait les vaccinations générales là, c'est population vulnérable. Tellement on le dit, elles sont vulnérables sur tous les points que on doit les obliger à faire la vaccination. Parce que vulnérable dans le mental, ça va agir sur tous les plans. Automatiquement, il doit faire ça pour au moins protéger, même s'il y a des conséquences qui vont suivre après. En tout cas, c'est mon avis.
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10: Il faut communiquer, il faut éduquer les populations, il faut refaire le travail. Parce qu'aujourd'hui, beaucoup, même des intellectuels, des gens instruits, ne permettent plus à leur famille de se faire vacciner. Est-ce que vous voyez? Donc il y a beaucoup de méfiance quand les équipes de vaccination vont dans les établissements scolaires et tout. C'est vrai qu'un mineur doit avoir l'autorisation parentale pour se faire vacciner. Mais beaucoup de parents refusent que les enfants se fassent vacciner. Est-ce que vous voyez? Donc le système de santé au Togo doit refaire la communication, doit refaire les éducation sur la vaccination. Et ça, c'est un défi dont nous autres, nous doutons que ce système de santé puisse se relever parce que la communication n'est pas la force de ce système de santé. On voit ça aujourd'hui. Tout ce qui se passe sur les réseaux sociaux, est-ce que vous voyez le système de santé réagir? Il n'y a pas de contre-attaque communicationnelle pour amener les gens à comprendre que se faire vacciner, c'est très important pour la santé, pour la vie. Les médias jouent leur rôle. Les médias jouent leur rôle, mais il faut donner les moyens aux médias de jouer leur rôle. C'est ça? Il faut donner les moyens aux médias de jouer leur rôle. Si on donne les moyens aux médias de jouer leur rôle, les médias vont jouer leur rôle. Les médias disent tout le temps ce qu'il faut dire. Mais si au niveau des autorités, on ne donne pas les moyens, on ne conçoit pas des spots, on ne conçoit pas des émissions éducatives, on ne donne pas des moyens, on n'aide pas les médias à suivre et à accompagner, en tout cas, ces stratégies de communication sur la vaccination, ben les choses ne vont pas marcher.
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